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C'est là. Partir. Yes. Je suis entré chez moi et dessous mon oreiller, j'ai pris la dernière liasse de billets. Yes. J'ai chopé quelques fringues et puis je suis sorti. J'ai fermé la porte. J'ai fermé la porte. Deux tours de clé sur le silence. La clé sous la paillasse. Partir. Ça met le cœur en liesse. Profondément. J'acquiesce. Oh yeah. Partir. 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
2: La mode est aux jupes courtes et blazers bien repassés. L'été sera donc 60s. Cette semaine, 1961. En septembre, pour la rentrée, Bobby Wee nous demandait gentiment de faire attention avec sa copine avec Take Good Care of My Baby. Et en octobre, tout le monde était en train de danser sous le titre It's a Jack de Ray Charles.

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0: RFI Matin, ça débute, ravi de vous retrouver. Programme bien entendu chargé ce vendredi, l'Ukraine qui bouillonne après le limogeage du très populaire ministre de la Défense par Volodymyr Zelensky, les Ukrainiens dans la rue et le chef d'État sous pression. On parle aussi ce matin de la grand-messe de l'IA qui débute à Shanghai, de nouvelles frappes américaines sur l'Iran, et puis de Donald Trump qui s'en prend à l'organisation des élections de mi-mandat en novembre. Bonjour Julien Coquelroy.
2: Bonjour Pierre, à la une en effet les États-Unis et cette allocution à la télévision de Donald Trump cette nuit pour accuser notamment la Chine d'ingérence électorale. Dans l'actualité également, la colère et l'incompréhension en Ukraine après le limogeage du ministre de la Défense, le remaniement impopulaire mené par Volodymyr Zelensky qui semble privilégier les plus loyaux à son égard. Vous l'entendrez. On part aussi en Chine, vous le disiez. Xi Jinping plaide pour la régulation de l'IA et Pékin donne l'exemple en interdisant les robots conversationnels. Et puis la finale de la Coupe du Monde à New York dimanche et le désintérêt des New-Yorkais à la fin de cette édition.
0: Est-ce une façon de discréditer les élections qu'il risque de perdre en novembre prochain? Donald Trump s'est en tout cas adressé aux Américains cette nuit.
2: À quelques mois donc des élections de mi-mandat, mal engagées pour lui et alors qu'il continue d'affirmer sans preuve que sa défaite de 2020 face à Joe Biden était le résultat d'une manipulation, le président américain est revenu dans une allocution télévisée sur l'une de ses marottes, le système électoral des États-Unis, qui resterait selon lui un obstacle majeur à la grandeur de l'Amérique et qu'il juge trop perméable aux fraudes. Il vante encore une fois son projet de loi Save America Act, toujours bloqué par le Sénat, et qui durcirait les conditions d'accès au vote pour les Américains les plus modestes en exigeant des pièces d'identité spécifiques. Mais Donald Trump a aussi annoncé cette nuit la déclassification de documents faisant état, selon lui, d'ingérence étrangère. Et il s'en prend directement à la Chine, Edouard Maille.
3: La Chine serait responsable d'ingérence électorale et cela depuis plusieurs années, en commençant par l'élection de 2020 perdue par Donald Trump, avec ce qui pourrait être selon lui la plus grande atteinte de l'histoire à des données personnelles d'Américains.
4: Ce qui a permis à la Chine d'obtenir illégalement 220 millions de fichiers d'électeurs américains.
3: Sauf qu'aux États-Unis, ces informations sont publiques, même si souvent payantes. Le président s'appuie sur ces documents confidentiels qui existent, mais son interprétation est exagérée et de nombreuses preuves des ingérences auraient été cachées par le Deep State, selon Donald Trump, l'idée d'un État profond qui œuvre contre lui. Le président s'en est aussi pris au système électoral, ses machines électroniques pour voter et comptabiliser les votes.
4: Elles sont vulnérables, elles sont faciles à compromettre et des personnes dans notre gouvernement le savaient.
3: Ces accusations ne sont pas nouvelles, de même que celles selon lesquelles des personnes non américaines ou même déclarées mortes auraient voté. Et de tels cas existent, mais dans une proportion nettement plus infime que celle avancée par Donald Trump et sans conséquence sur les résultats. Mais avec cette ribambelle d'accusations, Donald Trump relance les doutes qui existent dans la société américaine sur la fiabilité des élections. Edouard Maille, Atlanta, RFI.
2: Et ce discours de Donald Trump que plusieurs chaînes américaines comme NBC, CNN et ABC ont choisi de ne pas diffuser, le président américain connu pour ses attaques contre les journalistes appelle en réaction au retrait des licences de ces chaînes et suggère sans preuve qu'elles pourraient être impliquées dans des tentatives de fraude électorale.
0: Donald Trump qui continue aussi de s'enfoncer dans la guerre avec l'Iran.
2: De nouvelles salves de frappes américaines pour la sixième nuit consécutive qui ont touché, selon les autorités du pays, des infrastructures de transport et notamment des ponts. 7 morts, selon un média d'État iranien. Alors que de son côté, Téhéran continue sa riposte dans le Golfe, les sirènes d'alerte à Bahreïn, des attaques de drones repoussées au Koweït et l'armée du Qatar qui dit avoir intercepté des missiles. La situation dans la région à suivre minute par minute dans notre direct sur RFI.fr.
0: De nouvelles manifestations annoncées en Ukraine aujourd'hui.
2: Après celles qui ont secoué hier plusieurs villes du pays, une rare démonstration de colère depuis le début de la guerre en 2022, des mobilisations de citoyens et de soldats en civil après l'annonce de l'éviction du ministre de la Défense, Mikhaïlo Fedorov, lui qui avait été nommé il y a tout juste 6 mois et engagé un pivot de la stratégie ukrainienne davantage tournée vers les drones et les nouvelles technologies. Le désormais ex-ministre s'en est frontalement pris au commandant en chef des armées, accusé de prôner une vision de la guerre plus traditionnelle et plus coûteuse en vie humaine. L'opinion semble depuis continuer de se rallier à Mikhaïlo Fedorov malgré la nomination d'un responsable des services de renseignement pour assurer l'intérim. Comment expliquer ce remaniement si impopulaire mené par Volodymyr Zelensky ? Faut-il voir surtout une volonté de resserrer le pouvoir autour de la présidence et de s'entourer des plus loyaux ? C'est en tout cas ce que pense Oleksandr Kraïev du Conseil ukrainien pour la politique étrangère.
5: Pour chaque nomination, on ne voit qu'un seul point commun, un seul thème récurrent. Leur principal atout, c'est que ce sont des personnes qui sont fidèles à Volodymyr Zelensky. Ils lui sont totalement loyaux et ils sont en quelque sorte ses créatures. À mon sens, c'est la seule chose qui compte pour le président. On a besoin de ses fidèles quand on doit prendre des décisions impopulaires et Zelensky s'y prépare clairement. Et en ce moment, on parle beaucoup de nouvelles lois sur la mobilisation militaire qui pourraient être annoncées. Il y a aussi de nouvelles réformes qui doivent être votées afin d'obtenir des prêts conformément aux exigences du Fonds monétaire international.
2: Pour recueilli par Sofia Katsenkova et parmi les fidèles nommés hier, le chef du groupe public Naftogaz, Sergueï Koretsky, propulsé au poste de Premier ministre, chargé notamment de préparer l'hiver face au risque de nouvelles frappes russes sur les infrastructures énergétiques du pays.
0: C'est une priorité nationale pour la Chine, tenir tête aux États-Unis dans le domaine de l'intelligence artificielle.
2: Et signe de l'importance de ce sujet, le président Xi Jinping s'est exprimé il y a quelques heures à la conférence mondiale sur l'IA organisée à Shanghai. Le président chinois y a plaidé pour que l'IA ne soit pas l'apanage d'un seul pays. Il appelle à la coopération et à une approche mondiale de l'IA centrée sur l'humain. Xi Jinping qui estime aussi nécessaire de réglementer le secteur pour compenser les risques, car face à l'Amérique de Donald Trump, la Chine fait aussi figure de pionnière dans la régulation de l'intelligence artificielle. Elle vient ainsi d'interdire l'usage des robots conversationnels intelligents, les compagnons IA, dangereusement addictifs. Louise Jouvezhomme.
6: Je suis amoureuse d'une IA, c'est un amour sincère. Dès mon réveil, j'ouvre l'application pour flirter avec lui. Tout ce que je peux vous dire, c'est que je suis accro. Ça me procure exactement l'intensité émotionnelle dont j'avais besoin.
7: Cet internaute n'est pas la seule à s'émerveiller des capacités de l'intelligence artificielle. En Chine, plus de 500 millions de personnes utilisent régulièrement des robots conversationnels comme conseiller, soutien émotionnel, voire petit ami. Des relations qui ne sont pas sans risque pour Alexandre Hudon, médecin psychiatre.
8: Les robots conversationnels ont tendance à valider les propos de l'utilisateur. D'où ce phénomène-là d'addictivité. Une façon de bien le comprendre, c'est comme être humain à la base, on aime plaire, on aime recevoir de la validation. Donc, quand on ne le ressent pas dans nos relations personnelles, mais que le robot conversationnel le donne constamment, on finit par inévitablement développer cet attachement-là avec le robot et éloigner les autres parce qu'on veut cette validation-là.
7: Ce retrait sur soi, c'est d'ailleurs ce que craint la Chine, qui exige désormais des entreprises qu'elles protègent davantage leurs utilisateurs contre le risque d'addiction. Faute d'y parvenir, les plus importantes ont préféré retirer leurs outils du marché, au grand désespoir de certaines personnes qui voient disparaître des mois, voire des années de conversation avec leur robot personnalisé.
2: Louise Jouvezhomme.
0: À 2 jours de visite de Sébastien Lecornu au Maroc et 14 accords de coopération signés entre Paris et Rabat, la France et le Maroc se rapprochent et l'Algérie et l'Allemagne font de même.
2: Le président algérien Abdelmadjid Tebboune effectue une visite de 2 jours à Berlin. Il a rencontré hier son homologue Frank-Walter Steinmeier et le chancelier Friedrich Merz avec lequel il a donné une conférence de presse commune. Le développement des relations économiques était au cœur de ces échanges. Mais le sort du journaliste français Christophe Glaise est aussi venu sur la table, Pascal Thibault.
9: Concernant Glaise.
10: La question d'un journaliste allemand a dû être répétée une seconde fois avant que Abdelmadjid Tebboune ne réponde à une question sur Christophe Glaise. Visiblement irrité, le président algérien a répliqué en arabe « Je ne m'exprimerai pas sur ce sujet par respect pour la justice de mon pays et encore moins à l'étranger ». La réponse sèche du président algérien montrait que le rôle joué par le président Steinmeier l'an dernier pour obtenir la grâce de l'écrivain Boualem Sansal ne serait pour l'instant pas couronné de succès dans le cas du journaliste Christophe Glaise, malgré la rencontre entre les deux chefs d'État. Abdelmadjid Tebboune a ensuite été reçu par le chancelier Friedrich Merz. Les deux hommes ont mis en avant lors de leur conférence de presse commune le développement des liens économiques entre les deux pays.
11: J'ai expliqué au président que l'Allemagne souhaite un développement substantiel de nos relations économiques, notamment notamment dans le domaine énergétique.
10: Une déclaration commune sur un agenda stratégique bilatéral a été adoptée. Un forum économique germano-algérien est prévu ce vendredi. En amont, Alger a annoncé la conclusion d'une trentaine d'accords concernant les livraisons d'hydrocarbures, mais aussi les énergies renouvelables et l'exportation d'hydrogène vert vers l'Allemagne. Pascal Thibault, Berlin RFI.
0: Il est 5h10 en temps universel. 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
2: Le bateau de sauvetage affrété par l'ONG SOS Méditerranée qui patrouille actuellement dans les eaux internationales au large de la Libye à la recherche d'embarcations en détresse. Alors qu'au moins 865 migrants sont morts cette année en tentant la traversée, l'équipage est sur le qui-vive. Elliot Brachet.
12: L'Ocean Viking glisse sur une mer d'huile. À la proue du navire, Yanis est accoudé au bastingage, une paire de jumelles rivée à ses yeux.
13: Nous venons d'entrer dans la zone de recherche et de sauvetage libyenne. On est encore proche de la Tunisie à l'ouest. Et bientôt, nous allons changer de cap pour patrouiller vers l'est. Si nous détectons quelque chose de suspect, nous appelons la passerelle. Depuis le poste de pilotage, il faut vérifier les caméras et les radars. Si on est trop loin, on devra dérouter le bateau pour se rapprocher et identifier la cible.
12: Le soleil est à son zénith. Soudain, une forme apparaît dans l'immensité. Une barque en bois, bleue, vide, abandonnée aux vagues. Aurait-elle chaviré, son équipage secouru ou ramené à terre? Autant de questions pour Claire, la logisticienne à bord.
14: Comme le bateau était vide et que les moteurs ont été retirés, ce serait potentiellement les gardes-côtes tunisiens ou libyens qui ont intercepté l'embarcation et ramené les personnes vers la Libye ou la Tunisie. C'est des personnes, des vies et des espoirs qui sont ramenées vers une situation ou un pays qu'ils essaient d'échapper. Et du coup, c'est beaucoup de frustration, de la tristesse. Et il y a toujours ce sentiment d'être arrivé trop tard.
12: Une impression de course contre la montre, souvent perdue d'avance. Patrouillant à une vitesse de 5 nœuds, le navire humanitaire est bien moins véloce que les gardes-côtes libyens ou tunisiens. Elliot Brachet à bord de l'Ocean Viking, RFI.
0: Et puis Julien, à deux jours de la finale de la Coupe du Monde, sera-t-il bien raisonnable de jouer au foot dimanche à New York?
2: Pas sûr, alors que dans la métropole américaine, l'air va atteindre un seuil qualifié de dangereux pour la santé en raison des fumées des incendies au Canada. La question reste entière, mais ça n'empêche pas pour l'instant l'Argentine et l'Espagne de se préparer à leur choc pour remporter la compétition. Des milliers de supporters des deux pays sont en train d'affluer vers New York. Dans le désintérêt quasi total des locaux, le match qui sera regardé dans le monde entier peine toujours, il faut bien le dire, à susciter l'enthousiasme des New-Yorkais. Cédric de Oliveira.
15: Hormis Times Square, épicentre du foot depuis le début de la Coupe du Monde, difficile de croiser des gens portant des maillots de telle ou telle sélection. William promène plutôt fièrement son labrador dans les rues de Manhattan et lorsqu'on lui demande quelle sera l'affiche de la finale, il n'est pas complètement sûr de lui.
16: Eh bien, je crois que tout le monde a entendu parler de l'Argentine, de l'Espagne aussi. Je ne sais pas trop ce qui se passe avec l'Espagne, mais je crois que c'est tout ce que je sais.
15: Espagne-Argentine, c'est bien ça, Lamine Yamal contre...

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7: Les discrets présentent. Curieuse expression.
8: Oh, avoir le dire. Cul bordé d'anchois. Bon, bah alors, ça, j'ai jamais entendu.
9: Je trouve que c'est mal élevé.
8: Oh, bah tout à fait.
9: C'est grave, ça.
8: Oui. Jamais entendu ça. Hein.
9: Moi non plus.
10: En plus, c'est un problème, moi, j'ai jamais entendu.
9: Moi, j'étais souvent en vacances, justement, dans la région de Nice, par là, Antibes, vous voyez. Entre
8: oui,
9: Antibes.
8: Moi aussi, je vais et souvent ben, bordé d'anchois. Ah oui, c'est vrai.
9: Je connais pas bien là, je connais pas bien.
8: Bon, bah alors ça, j'ai jamais entendu.
9: C'est pas bien dépassé, moi, ces villes.
8: Le cul bordé d'anchois.
9: Je trouve que c'est mal élevé.
8: Oh, bah tout
9: bordé
8: à fait.
9: Bordé d'anchois.
8: Je sais pas. Ça n'a pas de sens.
9: Ça enfin... veut... Et ça veut dire quoi, d'anchois?
8: Bordé de nouilles. Hein?
9: Parce que bordé de nouilles, ça se dit aussi. C'est grave, ça.
8: Oui.
9: J'ai jamais entendu qu'on disait que je connais pas bien là, je connais pas bien. On dit on a du bol.
8: Oh bah alors là, vraiment.
9: Alors là, ils sont on dit qu'il a du bol, voilà, quand on dit on a de la chance. T'as entendu ça?
8: Oui, oh bah oui, on a du bol, ça c'est on a de la chance.
9: On a de la chance.
8: On a du bol.
9: Idiote, mais enfin.
8: Bordé d'anchois? Bordé de nouilles?
9: Mais c'est parce que c'est vulgaire. Les gens sont de plus en plus vulgaires maintenant. Je trouve que les gens sont. Bien moins élevé qu'autrefois. Je sais pas vous.
10: J'ai jamais entendu. Ça se dit où?
9: Moi, j'étais souvent en vacances, justement, dans la région de Nice, par là, Antibes, vous voyez, entre
8: oui,
9: Antibes.
8: Moi aussi, je vais et souvent. Ben,
9: les gens sont de plus en plus vulgaires maintenant. Oh, je n'ai jamais fait attention. Oh, ben, il y en a qui racontent des choses qu'ils ont entendues. Mais j'ai jamais fait attention, non, j'ai des choses comme ça. Des fois, je me dis, tiens, qu'est-ce qu'il raconte?
8: Alors là, bordé de nouilles, vraiment.

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0: Toute l'actualité internationale avec Gaëtan Plenet. Bonjour Gaëtan.
2: Bonjour Pierre, bonjour à tous.
0: À la une, rendez-nous Fedorov.
2: C'est ce que vont à nouveau scander des Ukrainiens aujourd'hui dans les rues des grandes villes du pays. Ils n'acceptent pas le limogeage du ministre de la Défense. Aux États-Unis, les élections de mi-mandat n'ont même pas encore eu lieu, que Donald Trump crierait déjà presque à la fraude. Il a pris la parole hier soir, on y revient dans ce journal. On va aussi parler de cette nouvelle nuit de frappes américaines en Iran et iraniennes chez ses voisins de la région. Du retour au Sénégal de l'ex-président Macky Sall pour quelques heures seulement, mais ça divise beaucoup dans le pays. Et puis on sera au Festival de théâtre d'Avignon, la langue coréenne à l'honneur cette année.
0: Le désormais ex-ministre ukrainien de la Défense règle ses comptes.
2: Mykhailo Fedorov s'est exprimé devant des journalistes hier et pour lui, s'il a été limogé, c'est la faute à Oleksandr Sirski, le commandant en chef de l'armée ukrainienne qui a, je le cite, bloqué ses initiatives et qui a trouvé le moyen de diviser le pays. Sirski, plutôt traditionnaliste, adepte de la vieille école, quand Fedorov, lui, a été davantage réformiste pendant ses 6 mois à la tête du ministère, ce qui lui a d'ailleurs valu d'être plutôt apprécié au sein de la population. Alors son départ ne passe pas, de nouvelles manifestations ont eu lieu hier soir dans plusieurs villes du pays. Et parmi les protestataires, les premiers concernés, des soldats. Un reportage à Kharkiv d'Emmanuel Chaz.
3: À Kharkiv, parmi les quelques centaines de manifestants spontanément rassemblés sur la place de la Liberté, plusieurs soldats en civil brandissent des pancartes réclamant le retour de Mykhailo Fedorov et le départ du commandant en chef des armées, Oleksandr Sirski. Nicolas, engagé volontaire, déplore.
4: Franchement, cette décision est mauvaise, très mauvaise même. Fedorov est un spécialiste compétent qui nous a été bénéfique durant son mandat. Contrairement à ses prédécesseurs, il n'a pas été impliqué dans des manœuvres douteuses ou des scandales.
3: À 3 heures de route de Kharkiv à Dnipro, dans le sud-est du pays, Oleksandr Sokol, un autre soldat, a pris la parole dans une publication sur ses réseaux sociaux devenue virale.
5: Les amis, expliquez-moi, le ministre de la Défense le plus efficace a été limogé à un moment crucial. Mes amis, vraiment, expliquez-moi ce qui se passe. Vous avez probablement tous remarqué que récemment, nous avons commencé à parler de victoire. Et maintenant, au moment où les réformes commencent à peine à porter leurs fruits, où les occupants commencent à paniquer et à parler de plus en plus de paix, le ministre est remplacé.
3: Malgré l'outrage provoqué par sa décision, Volodymyr Zelensky, qui dit entendre le peuple, a nommé un nouveau ministre de la Défense par intérim qui devra être approuvé par le Parlement. Les manifestations, elles, continuent aujourd'hui à travers l'Ukraine. Emmanuel Chaskar, Kiev, RFI.
2: Et ce nouveau ministre de la Défense par intérim, c'est Yevgeny Khmara, un responsable qui a fait carrière dans les services de sécurité ukrainiens. Il sait parfaitement ce dont l'Ukraine a besoin, dit Volodymyr Zelensky, qui a aussi choisi un nouveau Premier ministre, validé hier par le Parlement, Sergueï Koretsky, le chef du groupe énergétique Naftogaz.
0: À la théorie du complot, signé Donald Trump.
2: Coutumier du fait, lui, qui continue d'affirmer sans la moindre preuve avoir remporté l'élection présidentielle de 2020 face à Joe Biden. Il en a remis une couche hier soir lors d'une allocution télévisée, parlant pour la énième fois de fraude et d'irrégularité lors de ce scrutin, et s'inquiétant pour un autre scrutin, celui des midterms, les élections de mi-mandat prévues en novembre. Il a de quoi s'inquiéter d'ailleurs, ça s'annonce compliqué pour le parti républicain, mais ce qui l'inquiète visiblement le plus, le président américain, c'est le système électoral du pays. Miné, dit-il, par des vulnérabilités choquantes, il accuse la Chine du plus gros piratage de données électorales de l'histoire, avec selon lui l'acquisition par Pékin de 220 millions de fichiers d'électeurs. Des fichiers qui sont en réalité assez largement accessibles publiquement. Il dit aussi, toujours sans preuve, que les machines de vote pourraient être truquées par le Venezuela. Alors pour sécuriser les élections, il a la solution, son Save American Act, un texte qui durcit les conditions de vote, notamment par correspondance, et qui pourrait pénaliser les plus vulnérables et les minorités. Il appelle les républicains à le voter, et il faut s'en inquiéter, nous dit Romuald Sciorra, directeur de l'Observatoire politique et géostratégique des États-Unis de l'IRIS.
6: Une marche supplémentaire vers la mise en place de ce régime autoritaire, pour l'instant semi-autoritaire, qui est évidemment l'objectif principal de cette administration. Rappelons-le, Trump en 2025 a été élu avec l'aide de l'extrême droite américaine, une extrême droite ultra-radicale que j'appelle crypto-fasciste et dont les principaux représentants sont des stratèges, des intellectuels de haut niveau, Jill Evans, vice-président, Suzy Will, secrétaire général à la Maison-Blanche, et il y a toute une stratégie derrière cela, que ce soit la pression sur les élus républicains, politique, la pression sur les médias, la volonté de retirer leur licence à des grandes chaînes nationales et évidemment ce discours anxiogène qui a pour objectif de semer le doute sur le processus électoral afin de pouvoir le contester le plus facilement possible en novembre prochain à l'issue des élections de mi-mandat.
2: Des propos recueillis par Emmanuel Klotz.
0: Car la guerre en Iran pourrait coûter cher à Donald Trump pendant ses élections.
2: Les Américains pourraient le sanctionner à cause des conséquences économiques de ce conflit qui dure malgré la signature le mois dernier d'un protocole d'accord. Cette nuit, les deux pays se sont à nouveau affrontés. L'armée américaine a bombardé plusieurs cibles iraniennes, militaires, dit-elle, mais Téhéran affirme que des ponts, un aéroport et une gare ont aussi été pris pour cible. Téhéran qui a une fois de plus répliqué en frappant des installations américaines dans la région, au Koweït, au Qatar, à Oman, à Bahreïn ou encore en Jordanie. Le Pakistan, médiateur dans ce dossier, a appelé à la fin des violences et à un retour à la normale dans le détroit d'Ormuz, à nouveau paralysé par Téhéran depuis ce week-end. Si les États-Unis ont prouvé, c'est vrai, leur puissance de frappe, l'asymétrie politique et opérationnelle du détroit d'Ormuz donne un atout important à l'Iran qui contrôle cette voie maritime stratégique, Oriane Verdier.
7: Les États-Unis ont les armes, la force, l'argent, mais leur faille est politique. Et sur ce plan, le président Donald Trump ne peut assumer le coût des pertes qu'impliquerait une opération militaire dans cette étroite voie maritime, estime l'analyste militaire Thibaut Fouillet.
8: L'utilisation du nombre de moyens iraniens serait finalement assez faible, notamment en termes humains, puisqu'on resterait plutôt sur des drones, des missiles. Là où une ouverture de vie force du détroit par les États-Unis impliquerait d'engager un nombre important de navires de guerre, prenant le risque qu'ils ont exclu de se voir endommager des navires de guerre, voire d'en perdre certains. Donc opérationnellement comme politiquement, on a une asymétrie qui est plutôt favorable aux Iraniens vis-à-vis de ce que peuvent faire les Américains.
7: Le régime iranien a miné les eaux du détroit d'Ormuz, mais il a aussi préparé ses côtes, creusant tunnels et bunkers, rappelle Thibaut Fouillet.
8: Le fait de cacher et en même temps de durcir les ports ou les zones qui permettent de larguer des mines, les sites de lancement aérobalistique, des sites de lancement de drones, augmente la résilience de ces structures. Et plus vous augmentez votre résilience, donc plus vous vous donnez la possibilité de crédibiliser et d'assurer dans la longue durée cette équation politique.
7: D'autant plus que prendre le contrôle du détroit impliquerait d'y rester, engendrant ainsi des coûts politiques supplémentaires pour les États-Unis.
2: Précision d'Oriane Verdier. Lourd bilan en Ouganda, 21 morts, dont 20 enfants après l'accident d'un bus scolaire dans l'est du pays. Selon la police, le chauffeur pourrait avoir perdu le contrôle du véhicule qui est venu percuter une grosse pierre avant de se retourner.
0: Trois petites heures et puis s'en ira. Macky Sall attendu à Dakar aujourd'hui.
2: Une visite éclair de l'ex-président sénégalais qui doit rencontrer son successeur, Bassirou Diomaye Faye, pour tenter de lui arracher son soutien à sa candidature au poste de secrétaire général des Nations Unies. C'est la première fois que Macky Sall revient au Sénégal depuis qu'il a quitté le pouvoir en avril 2024. Et ça divise dans le pays, Léa Lisa Vesteroff.
9: Bassirou Diomaye Faye fait-il preuve de pragmatisme politique ou trahit-il ses promesses en recevant son ancien ennemi politique au Sénégal? La visite de Macky Sall n'a beau durer que 3 heures à peine, la question divise les Sénégalais. Pour bon nombre d'analystes, les deux hommes, l'ancien président et son successeur, Bassirou Diomaye Faye, ont en tout cas chacun à gagner de cette alliance de circonstances. Macky Sall, s'il obtient le soutien du Sénégal, verrait sa candidature à la tête de l'ONU renforcée et l'anomalie de sa candidature sans portage de son pays d'origine corrigée, analyse le membre d'un think tank Falilou Koundoul. Le chef de l'État sénégalais, de son côté, est en quête de soutien et d'alliance politique pour mieux faire face au bras de fer qui l'attend avec son parti d'origine, le PASTEF, et en vue de sa candidature en 2029. De nombreux élus du parti de Macky Sall ont déjà rejoint la coalition du président. Un accueil constructif de Diomaye à Macky Sall fait donc sens, selon un autre analyste politique, pour lequel la posture de président a définitivement remplacé celle de l'opposant, ce qui permet d'envisager un possible soutien à la candidature de Macky Sall à la tête de l'ONU. Léa Lisa Vesteroff, Dakar. RFI.
2: Lui devrait être nommé aujourd'hui à la tête du Parti travailliste britannique. C'est a priori le grand jour pour Andy Burnham, qui deviendra alors Premier ministre dès lundi, succédant au démissionnaire Keir Starmer.
0: En France, c'est un rapport alarmant sur les finances publiques qui a été remis au gouvernement hier.
2: Par 4 économistes indépendants, et ils le disent, sans redressement rapide, la charge de la dette française atteindra les 125 milliards d'euros en 2030. Contre 78 milliards cette année, des prévisions qui font mal alors qu'au même moment, le gouvernement a publié son projet de dépenses pour un budget 2027 qualifié de sauvegarde républicaine, Marie Lecoq.
10: À moins d'un an de la présidentielle, c'est un dernier budget particulièrement périlleux que le gouvernement va essayer de défendre. Philippe Juvin, député Les Républicains et rapporteur général de la Commission des Finances, tire d'ailleurs la sonnette d'alarme.
11: Nous allons potentiellement vers une réelle catastrophe. Nous devons rester maîtres de notre destin et donc prendre les mesures.
10: Des mesures, la France s'est engagée à en prendre auprès de la Commission européenne, repasser sous les 3% du produit intérieur brut en 2029. Mais pour l'insoumis, Éric Coquerel, président de la Commission des Finances, c'est mission impossible.
12: Ce que vous nous présentez aujourd'hui renvoie à de la science-fiction.
10: Mais David Amiel, ministre des Comptes Publics, veut montrer qu'il est possible de tenir la barque.
13: Si on veut arrêter la machine infernale à dette publique, il faut commencer par arrêter la machine à déni politique.
10: Pour lutter contre la dette, la piste d'une année blanche, c'est-à-dire le gel des dépenses, n'est pas exclue pour 2027. Interpellé par un député du Rassemblement National sur l'éventuel déclenchement du 49-3 pour faire passer en force le budget, le ministre des Comptes Publics, David Amiel, répond visiblement mal à l'aise.
13: On aura, je n'en doute pas, des heures et des heures de débats, des compromis entre des partis, ça peut marcher.
10: Une réponse en forme d'esquive.
2: La précision de Marie Lecoq. Une symphonie de coopération internationale, c'est ce que dit espérer le président chinois Xi Jinping. Il s'est exprimé pour la première fois à la conférence mondiale sur l'intelligence artificielle qui se passe à Shanghai. Et pour lui, le développement de l'IA ne doit pas être le fait d'un seul pays. Comprenez les États-Unis.
0: Et puis on se quitte à Avignon, dans le sud de la France.
2: Où se déroule l'un des plus grands festivals de théâtre au monde. Et la langue coréenne est à l'honneur cette année. Parmi les artistes invités, Jaakou, jeune auteur et metteur en scène vivant en Belgique. Il présente pas moins de 3 pièces à Avignon, Muriel Mahalouf.
14: Jaakou, la petite quarantaine, s'empare des problématiques de sa génération. Avec Coucou, il s'agit de la crise économique féroce qu'a traversée la Corée suite à l'accord signé avec le FMI et qui a ouvert les vannes d'une économie libérale entraînant la faillite de nombreuses sociétés. Coucou, c'est le nom d'un autocuiseur de riz, le protagoniste de Jaakou sur scène et qui le réconforte de sa voix monocorde.
15: Coucou가 맛있는 밥을 완성하였습니다.
14: On retrouve le même autocuiseur dans la pièce The History of Korean Western Theatre, où l'artiste pointe l'émergence d'un théâtre européen au détriment de l'art populaire coréen, dénonçant ainsi une colonisation culturelle de l'Occident en Corée. Avec la 3e pièce Haribo Kimchi, l'artiste qui vit actuellement en Belgique nous emporte dans les odeurs et saveurs de la cuisine coréenne.
16: Food. La nourriture, c'est une chose de base. C'est ce qui prouve qui je suis et qui révèle mon identité.
14: Seul sur scène, entouré de ses robots, origami, autocuiseur, grenouille ainsi que de vidéos, Jaakou use d'un dispositif simple et s'adresse directement au public. Efficace et touchant. Muriel Mahalouf, Benoît Gouttorbe, Avignon, RFI.
2: Et à Avignon, comme à Paris, il est 8h12, 2h de moins en temps universel. Vous retrouvez Pierre Boudias pour RFI Matin.
0: Merci Gaëtan, on vous retrouve à 10h pour un nouveau journal international. En attendant, on passe au sport.

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8: Bob le prophète est un petit bonhomme qui ressemble à Woody Allen. Bob le prophète dit qu'il a mal au dos et que tout devient de plus en plus difficile maintenant car les gens n'ont plus confiance en personne aujourd'hui.

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14: Bonjour et bienvenue dans cette seconde émission estivale qui vous propose deux séries. L'une permet de mettre en avant des films hollywoodiens qui sont nourris de faits divers marquants et l'autre est consacrée aux réalisateurs musiciens. Et dans ce cadre, Guillaume, qui a commencé la semaine passée à nous parler de Carpenter, poursuit avec le réalisateur américain qui est vraiment un gros dossier. Puis nous parlerons également de l'actualité du cinéma avec deux films de longue durée. Il y en a un, c'est le blockbuster de l'été, hein, L'Odyssée de Christopher Nolan. Mais il y a aussi L'Aventure rêvée de Valeska Grisbach qui a été prix du jury au dernier festival de Cannes. Et puis nous parlerons aussi d'un film qui s'intitule D'où vient le vent. Mais nous débutons avec la série sur les true crimes à Hollywood avec le film L'Emprise ou The Entity, produit par la 20th Century Fox et sorti en 1983.
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16: Il est arrivé quelque chose de grave.
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16: Merci, c'est très gentil. Je n'attendais pas tant d'égards.
14: Nous enchaînons donc avec le deuxième volet de notre série, un des chapitres les plus troublants de l'ouvrage d'Esther Hervy, qui nous fait basculer dans le domaine de l'inexplicable. Et si le pire des monstres était celui qu'on ne peut ni voir, ni toucher, ni fuir? En 1983, les spectateurs du monde entier découvrent horrifiés le film L'Emprise, réalisé par Sidney G. Furie, porté par l'interprétation habitée de Barbara Hershey. Le long métrage raconte le calvaire d'une mère de famille harcelée et agressée sexuellement chez elle par une entité invisible. Un pitch d'une violence psychologique inouïe que les producteurs d'Hollywood ont fièrement marketé avec la mention inspirée d'une histoire vraie. Pour une fois, le cliché promotionnel dissimulait une réalité bien concrète. Dans son livre, Esther Hervy nous plonge dans l'un des dossiers de parapsychologie les plus documentés et peut-être les plus terrifiants des années 70, l'affaire Doris Biefer.
17: Eh bien, je me trouvais seule dans ma chambre et... Des mains m'ont attrapé, m'ont étouffé.
18: Tu as appelé la police?
17: Non.
18: Et pourquoi?
17: Il n'y avait aucune raison.
18: Qu'est-ce que tu veux dire?
17: Il n'y avait personne.
18: Mais tu as vérifié les portes, les fenêtres?
17: Oui, j'ai tout vérifié, tout était fermé, il n'y avait personne.
18: Oh, Carla, écoute, voyons, mon chéri, je comprends pas ce que tu racontes. Tu as été attaquée ou tu n'as pas été attaquée?
17: Oui, je l'ai été. Seulement quand... Enfin, quand ça a été fini, il a disparu. Comme s'il n'avait jamais été là.
14: Dans L'Emprise, l'héroïne s'appelle Carla Moran. C'est une jeune femme célibataire qui tente d'élever ses trois enfants tant bien que mal à Los Angeles. Un soir, elle est projetée au sol et violée par une force invisible. Les attaques se répètent, de plus en plus violentes, pensant d'abord à leur devenir folle, Carla consulte un psychiatre qui tente de la convaincre que ses agressions sont le fruit d'une psychose liée à des traumatismes passés. Mais lorsque les manifestations physiques commencent à se produire devant des témoins, des chercheurs en parapsychologie entrent en scène. Le film frappe par sa noirceur et son refus du spectaculaire gothique à la Poltergeist. Ici, la terreur est crue, intime, clinique, et laisse le spectateur profondément mal à l'aise.
18: Vous me prenez pour une folle ?
10: Une folle ? Ça n'a pas la même signification pour tout le monde.
18: Alors vous pouvez rien faire ?
10: Eh bien, pas pour l'instant. D'abord, nous devons découvrir quel est votre problème.
18: Seulement, je serai mort d'ici là, moi.
10: Non, je ne pense pas. Écoutez, Carla, vous avez bien réagi en venant ici. Vous prouvez que vous avez envie d'aller mieux. Et c'est le premier pas, et c'est le plus dur. N'est-ce pas ?
14: La réalité derrière ce cauchemar commence en 1974 dans une petite maison délabrée de Culver City en Californie. C'est là que vit Doris Biffer, une mère de 4 enfants à la vie cabossée, marquée par l'alcoolisme et un passé d'abus. Doris affirme subir les assauts répétés de 3 entités invisibles. Désespérée, elle assiste par hasard à une conférence menée par le docteur Barry Taff, un chercheur en parapsychologie rattaché à l'université de l'UCLA. Intriguée, Taff et son équipe décident de mener l'enquête et s'installent dans la maison. Ce qu'ils vont observer va bousculer leur certitude scientifique. Pendant plusieurs semaines, plus d'une 30aine de témoins, des chercheurs, des étudiants et même des photographes vont assister à des phénomènes inexpliqués. Des lumières vertes en forme de globe flottent dans les pièces, des objets sont projetés contre les murs et une odeur de putréfaction envahit régulièrement l'espace. Et plus troublant encore, lors d'une séance de spiritisme, une étrange brume lumineuse humanoïde se matérialise devant l'assistance. Un photographe de l'équipe parvient à prendre une série de clichés où l'on distingue alors nettement des arcs de cercles lumineux flottés au-dessus de Doris. Ces photos, qui n'ont jamais pu être expliquées par des trucages à l'époque, restent aujourd'hui encore parmi les preuves, entre guillemets, paranormales les plus célèbres de l'histoire.
18: Ces marques, ces morsures, c'est réel, c'est réel.
10: Oui, oui, les marques sont réelles, les morsures sont réelles. Tout est réel, en fait, vos sensations, elles sont réelles.
18: Oh non, non, là où c'est placé, j'aurais pas pu me mordre toute seule.
10: Car là, j'ai vu des cas d'hystérie qui occasionnent d'affreuses marques. Cause des pertes de l'ouïe ou de la vue.
18: Mais les tests, est-ce qu'ils ne vous ont rien dit ?
10: Si. Nous savons que tout va bien chez vous, médicalement. Physiologiquement, je veux dire. Et autant que nous puissions en juger, votre intellect semble fonctionner très bien, sinon mieux que la normale. Alors, ça ne nous laisse plus qu'une zone à explorer, vos antécédents psychologiques, vos antécédents émotionnels.
18: Qu'est-ce que ça veut dire ?
10: Eh bien, l'idée générale est que certaines phases de notre vie ne meurent jamais tout à fait. Elles continuent à vivre en nous tous, aussi bien vous que moi, tout le monde. Et elles nous affectent pendant toute notre vie. Pour certaines raisons, elles reviennent. Mais elles se manifestent quelquefois en revenant avec un esprit de vengeance. Elles peuvent créer des illusions, des angoisses, des hallucinations.
14: Il y a ce que le cinéma a occulté, et donc là, c'est évidemment l'adaptation. Dans son livre, Esther Harvey analyse la manière dont le scénario de Frank de Filetta, qui a écrit le film et le roman éponyme, a épuré la trajectoire de Doris Biffer. Le film fait le choix de glorifier les parapsychologues, présentés comme des scientifiques rigoureux, armés d'un équipement de pointe capable de piéger l'entité dans l'hélium liquide. La réalité était beaucoup moins high-tech, et nettement plus sombre. Les chercheurs de l'UCLA ont rapidement admis qu'ils étaient totalement impuissants face au phénomène. De plus, le livre met en lumière le profil psychologique complexe de la véritable Doris. Et contrairement à l'héroïne du film, stable et combative, Doris Biffer souffrait de graves troubles du comportement et les chercheurs ont émis l'hypothèse que l'énergie poltergeist observée était en réalité une manifestation de sa propre détresse psychologique intériorisée, une forme de psychokinèse involontaire plutôt que des fantômes extérieurs. Doris finira par déménager à plusieurs reprises, mais témoignera que les entités l'ont suivie jusqu'à la fin de sa vie, en 2006.
19: Ah bon ?
18: Et là, c'est terrible, tout s'est mis à valdinguer dans la pièce, tout bougeait, mon lit bougeait, les murs bougeaient et
19: c'était
18: les
19: comme un tremblement de terre.
18: Ah non, pas comme un tremblement de terre, c'était beaucoup plus fort qu'un tremblement de terre. Alors j'ai essayé de sortir de là, et j'ai voulu faire sortir les enfants, j'ai appelé Bill, Bill était dans sa chambre, la porte a claqué en se fermant, c'était quelque chose d'horrible.
19: Où est Billy maintenant ?
18: Il est dehors, dans le garage, vous pouvez aller lui demander.
19: La porte s'est fermée comme ça ?
18: Plus fort, beaucoup plus fort. Et là, vous avez la salle de bain. C'est là où...
17: Enfin, je vous ai raconté l'attaque. C'est la porte, elle était fermée. J'arrivais pas à l'ouvrir. J'essayais, je suis pas arrivée à l'ouvrir. Elle était soudée cette nuit-là.
10: Ouais.
17: Là, c'est la chambre des filles. Elles dorment maintenant et je voudrais pas les réveiller.
10: Elles ont continué à dormir pendant l'attaque?
17: Oui, elles dormaient, rien ne les a réveillées.
10: Ah, elles ont un bon sommeil.
17: Ah oui.
10: C'est une des facultés de l'enfance.
17: Le living room. Sick Billy a eu ses décharges électriques. C'était comme des éclairs qui lui passaient au travers.
10: C'était
17: il s'est cassé le poignet
10: ou bien
17: en tombant.
10: Des décharges électriques.
17: Je ne sais pas ce que c'était. C'était du courant, ça lui passait au travers. J'étais sur le divan.
10: Oh, est-ce que ça faisait...
17: Vous ne me croyez pas.
10: Oh, Madame Morand, comprenez-nous. Nous voulons vous croire. Nous voulons vraiment vous croire.
20: Seulement, nous voulons être sûrs de tout, Madame Morand.
17: Vous voulez un peu de café?
10: Oui. Ah oui, ça nous ferait du bien.
14: Qu'on choisisse d'y croire ou d'adopter un scepticisme plutôt cartésien, L'Emprise demeure une œuvre unique dans le cinéma fantastique, précisément parce qu'elle puise sa matière première dans des rapports scientifiques glaçants. Le film nous rappelle que la frontière entre la pathologie mentale et l'inexplicable est parfois d'une porosité terrifiante. La semaine prochaine, nous reprendrons la route, mais pour un voyage sans retour, nous nous pencherons sur le film culte Jeepers Creepers. Deuxième série de ces émissions estivales de Cinérama, celle consacrée aux réalisateurs qui sont aussi des compositeurs de musique et principalement de leur musique de film. Et aujourd'hui, Guillaume nous parle à nouveau de John Carpenter.
21: Merci messieurs, c'était très bien. C'était très bien. C'est de la bouillie tout ça.
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21: C'était pas mauvais, c'était très mauvais. Voilà, exactement. Alors reprenons.
22: La semaine dernière, nous avons vu que John Carpenter utilisait la musique comme un véritable outil de mise en scène. Ses thèmes électroniques a raconté ce que les images ne pouvaient pas dire seules. La nature d'un personnage, la géographie d'un lieu ou encore une sensation de menace permanente. Pourtant, à la fin des années 80, un autre style musical prend progressivement de l'importance dans son cinéma. Aux synthétiseurs minimalistes viennent s'ajouter le blues, le rock et parfois même le hard rock. Loin d'être surprenante, cette mutation est parfaitement cohérente pour conscientiser toujours plus son discours.

Dès les premières notes, la guitare blues de They Live, ou Invasion Los Angeles chez nous, impose une ambiance presque nonchalante, a priori anti-spectaculaire, mais profondément politique. Le blues est historiquement la musique des oubliés, des travailleurs, des marginaux, de ceux qui vivent en dehors des centres de pouvoir. Et qui est de John Nada, littéralement John Rien, le héros du film? C'est un ouvrier itinérant, sans argent, qui découvre peu à peu que la société et tous les postes de pouvoir sont littéralement dirigés par des extraterrestres. Le blues donne une identité sonore à son personnage principal, un homme ordinaire qui refuse de se soumettre à un système fondé sur l'illusion, le conformisme et la soumission. La grande force de Carpenter est de transformer les laissés-pour-compte en résistants dans une nouvelle guerre des droits civiques et humains.

En 94, Carpenter, aidé de Jim Lang, ouvre son Antre de la Folie sur un morceau de hard rock qui pourrait être entendu comme une inspiration de Enter Sandman de Metallica. Quoi de plus normal lorsqu'on cherche à brouiller les pistes entre rêve et réalité, cauchemar et illusion, et quand on cherche, et arrive, à faire le plus beau film qui soit sur H.P. Lovecraft sans jamais l'adapter littéralement. Là où les synthétiseurs installaient une menace froide et inexorable, les guitares électriques expriment cette fois la contamination du réel par le chaos. Le spectateur n'entre plus dans un univers inquiétant à la lisière du fantastique comme dans Halloween, il est projeté au cœur d'un monde qui se fissure et se mange lui-même. Carpenter adapte ainsi à son langage musical à l'évolution de sa trilogie informelle du chaos, commencé par The Thing et continué par Prince des Ténèbres. En plein air du grunge, la musique du diable ne pouvait qu'en être l'exigette.

Avec Vampire, on atteint l'apogée de cette réflexion. Carpenter disait souvent qu'il réalisait des westerns détournés, et ici, il s'en cache même plus. Le blues est une musique qui parle de survie, de solitude et de liberté. Jack Crow appartient à cette famille d'anti-héros désabusés qui devront lutter contre le système qui les a formés et qui, dans ce cas précis, a carrément créé l'objet de sa quête existentielle. Le blues éraillé, plus métallique, raconte moins la chasse aux vampires que la volonté de remettre musicalement en question une histoire officielle nationale qui s'est érigée sur un mensonge. Chez Carpenter, la guitare devient le son de l'insoumission. Ghost of Mars, l'ultime film de cinéma de Carpenter en 2001, explose cette histoire d'une Amérique fondée sur un mythe à gros coups de riffs dévastateurs, comme Jimi Hendrix l'avait fait avec l'hymne américain. Il fait appel à plusieurs guitaristes et groupes issus du métal, parmi lesquels Steve Vai, Buckethead ou encore Anthrax, pour construire une partition d'une violence assumée. Le film met en scène une humanité possédée, revenue à un état tribal, une force primitive qui ne dialogue plus, qui se retourne contre les descendants de colons ayant massacré leurs ancêtres. Le métal, évolution du blues, fait cette fois entrer en guerre. Les opprimés, devenus guerriers par-delà la mort, sur une planète Mars rouge sang, hautement symbolique.

0: 50 ans après Assaut, hein, John Carpenter a bouclé la boucle. Lui qui avait commencé à composer par nécessité est parti en 2016, hein, pour une tournée mondiale avec son fils Cody et son filleul Daniel. Ensemble, hein, ils interprètent sur scène, hein, bah, les thèmes qui ont marqué plusieurs générations de cinéphiles, ce qui montre que peu de réalisateurs peuvent se vanter de remplir des salles de concert grâce aux musiques qu'ils ont eux-mêmes composé. Son héritage, hein, irrigue aujourd'hui toute une partie, hein, de la création contemporaine, hein, parce qu'on peut le retrouver chez les compositeurs de Stranger Things, dans le mouvement Synthwave, hein, chez des gens comme Carpenter Brut, Perturbator ou Kavinsky, mais aussi chez tout plein de cinéastes. John Carpenter aimait dire, hein, qu'il était avant tout un artisan. Sa musique aura prouvé qu'il est bien l'homme du peuple qu'il aime tant mettre en scène, ce qui explique sans doute le culte massif qu'on lui voue aujourd'hui.
1: On retrouve la semaine prochaine un nouvel épisode de cette série consacrée aux réalisateurs qui sont aussi des compositeurs. Mais passons à l'actualité du cinéma, ce qu'il y a à voir dans les salles. Christopher Nolan s'attaque à un des récits fondateurs de la littérature, le retour d'Ulysse Veritac. Nous parlons de l'Odyssée.
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1: C'est le blockbuster de l'été, hein, ou plutôt la super production auteuriste estivale. L'Odyssée de Christopher Nolan est enfin sortie sur les écrans. Cette adaptation du poème d'Homère fera date, hein, sauf peut-être pour ceux qui n'aiment pas Nolan et ne l'aimeront jamais. Ce film de près de 3 heures parvient à nous faire partager le destin du héros le plus célèbre de la Grèce antique. C'est d'ailleurs par son coup de génie que débute le film, hein, le cheval de Troie, une immense sculpture de bois donc plantée dans le sable, une ruse implacable qui ouvre la voie au massacre dont les conséquences entreront tout le récit. Comme Interstellar, l'Odyssée est avant tout une histoire de temps. Ulysse a vaincu mais tarde à rentrer, voilà 20 ans qu'il a quitté Ithaque sans avoir vu grandir son fils, et lorsqu'il échoue sur l'île de Calypso, il a perdu la mémoire. Son histoire nous est racontée au fur et à mesure qu'il la retrouve. Nolan multiplie ainsi les allers-retours dans le temps, avant la guerre, après la guerre, mais aussi entre les lieux. Il y a Ithaque, où Pénélope est confrontée à des prétendants qui la pressent de considérer son mari mort et de se remarier, et il y a les multiples escales d'Ulysse qui cherche à rentrer chez lui malgré la volonté contraire de Poséidon.
4: Dis-moi ce qu'il te reste comme souvenir.
5: Une épouse. Un fils.
4: Et quoi d'autre ?
5: La guerre qu'on a gagnée. Aide-moi à rentrer chez moi.
1: Ce qu'il faut encore mettre au crédit de Nolan, c'est sa maîtrise du montage et son sens de l'image. Le réalisateur britannique a tourné en décor naturel, filmé de nombreux combats de nuit ou, par exemple, dans la grotte du Cyclope, multiplié les séquences en mer sur un bateau battu par les éléments, tout en captant la lumière éclatante de la Méditerranée. Sa plus grande idée est d'avoir eu très peu recours aux effets spéciaux, ou plutôt d'en avoir minimisé la présence à l'écran. Le Cyclope dépasse ainsi le simple spectaculaire, ce n'est plus seulement un monstre. Lorsque Circé transforme les compagnons d'Ulysse en porcs, la métamorphose n'est montrée que par fragments. La séquence des sirènes repose davantage sur les effets que le son de leur mélopée. Et puis, il a fait de l'attaque de Scylla un moment fugace qui le rend encore plus terrifiant.
6: Qu'est-ce qu'il ferait si en revenant, il voyait tous ses prétendants chez lui ?
7: Tu pleurniches après un papa que tu n'as jamais connu, tel un petit morveux de bâtard.
8: Qui veille sur ton épouse et ton fils ?
7: Vois-tu ?
8: Mon père retrouvera sa maison.
7: Pour accomplir sa vengeance. La plus terrible.
1: Autant dire que Nolan n'a pas cherché à nous en mettre plein la vue, se concentrant sur comment nous faire voir. Un mot encore sur la séquence des enfers, hein, qui évoque presque un film d'infecté. Lorsque Circé façonne les corps de ses victimes, on n'est pas loin d'une traduction presque littérale de Me Too. La dernière partie, la vengeance envers les hommes, les prétendants et l'avènement d'un discours moral sur la conscience du mal et que toute victoire cache une cruauté. Nolan établit constamment des ponts avec notre époque. Il a clairement voulu inscrire son adaptation dans son temps. Beaucoup verront dans Agamemnon un double de Dark Vador. Il ne faut pas chercher ici une reconstitution fidèle, mais bien une interprétation. interprétation moderne d'un texte fondateur peuplé de monstres, de châtiments et de passions humaines. Le long chemin du retour qui occupe près de la moitié du film tout en étant éclaté par le montage hein, constitue la plus grande réussite de cette adaptation. Les séquences à Ithac convainquent un peu moins. Elles permettent toutefois à Tom Holland, Anne Hathaway et Robert Pattinson de composer avec des personnages qui n'ont jamais la portée d'Ulysse, unique véritable héros cabossé de cette fresque, qui est plus fascinant en chef maudit qu'en mari ou en père. Alors j'ai eu la chance de découvrir ce film dans la seule salle en France qui le projette dans son format original, en IMAX 70 mm sur pellicule, et autant dire qu'un roi grec aurait sans doute cédé une partie de son royaume pour être assis à mes côtés. L'Odyssée est évidemment visible dans une grande partie de cinéma en France, et pas seulement en IMAX. Prix du jury au Festival de Cannes, l'aventure rêvée entraîne une archéologue bulgare dans une descente progressive au cœur d'un monde criminel à la frontière de l'Europe. Nous en parlons tout de suite.
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1: L'aventure rêvée de Valeska Grisbach était le film le plus long de la compétition du Festival de Cannes, 2h42. Alors c'est moins qu'un Christopher Nolan, mais il n'y a rien d'insultant à dire qu'en matière de montage de rythme et de narration, ce que propose la réalisatrice allemande est à mille lieues des recettes du cinéaste britannique. Et ce n'est pas seulement une question de durée, le casting est entièrement composé de comédiens non professionnels. Il ne faut donc pas s'attendre à des démonstrations de virtuosité, mais à des personnages profondément incarnés. C'est un film qui demande de la patience, hein, qui invite à se laisser porter, mais qui se révèle à sa manière généreux et profondément attachant. Comme pour Western, Valeska Grisbach nous emmène en Bulgarie, aux confins du pays, près des frontières grecques et turques. On suit Saïd au volant de sa voiture jusqu'à un petit village frontalier où il a passé une grande partie de sa vie. Il y retrouve Veska, un amour de jeunesse devenu archéologue. Alors on devine que les sentiments ne se sont pas totalement éteints. Hein. Les deux anciens amants passent une journée ensemble avant que Saïd ne disparaisse pour reprendre ses affaires, lui qui gravite autour de petits trafics. La réalisatrice opère alors un glissement subtil, hein, comme s'il n'était plus temps de raconter un pays à travers les hommes, c'est désormais Veska qui devient le véritable centre du récit. Le projet de Saïd consiste à faire passer de l'essence en contrebande vers la Turquie, une opération compliquée par la rivalité entre deux chefs mafieux. L'un règne sur la région depuis des années, l'autre tente de lui ravir son territoire. Mais ce sont les déplacements de Veska qui nous permettent de comprendre cette réalité. D'une certaine manière, l'archéologue mène sa propre enquête, allant de maison en maison, passant d'un foyer de femmes immigrées à de vieilles connaissances, jusqu'à se retrouver eh bien, en face d'un chef de gang avec lequel elle partageait autrefois les bancs de l'école. Cette longue séquence expose l'une des grandes idées du film. Les années 90, après la chute du communisme en Bulgarie, ont façonné un monde dominé par la corruption, le virilisme et des rapports de force où les femmes n'avaient guère leur place. Le chef mafieux lui-même semble stupéfait de voir Veska venir l'affronter chez lui tant il est habitué à inspirer la peur. L'une des subtilités de l'aventure rêvée réside justement dans ce personnage féminin qui refuse d'avoir peur. Non pas qu'elle ne se sente jamais menacée hein, d'ailleurs, mais elle choisit de ne pas laisser cette menace dicter son comportement. Et là, avance presque imperturbable, tandis que le monde continue de tourner autour d'elle, sans réellement se soucier de ce qu'elle ressent. Alors derrière cette apparente sérénité, le film rappelle que les années 90 ne sont finalement pas si éloignées. Dans cette région frontalière, l'économie parallèle nourrit la mafia, qui alimente à son tour la violence et les déséquilibres entre les sexes. La mise en scène s'appuie également sur tous les personnages que croisent Veska, paysans, travailleurs clandestins, mères au foyer, prostituées, adolescents, dont beaucoup possèdent ces visages singuliers que seul le cinéma s'est révélé. Des vrais gueules. Se déroulant en plein été, l'aventure rêvée accompagne aussi notre présent finalement, hein, entre soirées étouffantes qui s'éternisent autour de quelques verres. Ces moments ne montrent plus seulement une économie sauvage et des bâtiments en ruine, hein, ils deviennent des espaces de mémoire où les femmes racontent ce qu'elles ont vécu durant les années 90. La parole prend alors toute sa place dans un naturalisme d'une grande justesse. Doux, solaire, autant que mélancolique, porté par les récits plus que par l'action, laissant la violence hors champ, l'aventure rêvée fait partie de ces films qui refusent le spectaculaire pour mieux nous en
12: quelle est la suite des opérations
1: est en Cinérama. Salle le 15 juillet. Deux jeunes Tunisiens rêvent d'un avenir meilleur et prennent la route vers Djerba dans un road movie solaire porté par une énergie de liberté et de révolte
13: qui met à mal l'idée de véritable futur pour sa jeunesse. Alissa découvre un concours d'art
0: Noir, hein, dont le prix est une résidence artistique en Allemagne, et décide d'y inscrire Mehdi, hein, dans l'espoir que le talent de dessinateur de son ami soit découvert et lui permette de vivre de son art. Seul obstacle, hein, ben, le concours se tient à Djerba, hein, à plus de 500 km. L'audace d'Alissa, hein, face au calme et aux réserves contenues de Mehdi, va les pousser à prendre la route et leur destin en main, à la poursuite d'une vie meilleure. L'une est le feu, l'autre est plus calme, et tous les deux, ben, ils vont découvrir ce que tout bon road movie qui se respecte nous enseigne si clairement à chaque fois, comme dans le récent Disclosure Day, hein, de Steven Spielberg. La route vers un but est déjà en soi une forme d'aboutissement, car ce n'est pas la destination qui importe tant que ça, mais ce que le chemin et les efforts révèlent de notre capacité à être. Premier long métrage, hein, d'Amel Gelati, D'où vient le vent respire ses inspirations à plein poumon. Hein. Alors Olivia Sayas, Abdelatif Kechiche, ben, à eux, hein, ce film leur emprunte la forme du récit initiatique, de la chronique sociale et, comme on l'a dit, ben, dans une certaine forme de road movie. Il met en scène, hein, une jeunesse tunisienne qui rêve d'ailleurs mais qui refuse de réduire ce désir à un constat social ou politique. Et là où le film aurait pu tomber, ben, justement dans un didactisme politique, hein, en insistant sur la toile de fond assez lourde, hein, que forment les difficultés économiques, la corruption ou le manque de perspective, mais il a le réflexe bienvenu de se concentrer sur son duo et ce qui le fait vivre, à savoir, bah, une amitié indéflectible et une imagination exaltante à travers des trouvailles visuelles et des élans poétiques qui viennent régulièrement rappeler que l'imaginaire reste la plus grande forme de résistance.

0: relation encore peu représentée au cinéma, hein, contrairement aux histoires d'amour ou aux amitiés entre personnes du même sexe. Amel Gellati signe ainsi un premier film sensible, généreux et remarquablement incarné, mais qui rappelle que les plus beaux road movies ne racontent jamais seulement un déplacement géographique, mais un mouvement intérieur.
1: D'où vient le vent est en salle depuis le 15 juillet.
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1: 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À la semaine prochaine.
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8: 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Curieux personnage.
9: Je pense que l'essentiel, c'est pour moi l'aspect psychologique, moral. Donner des valeurs. Le jeu est aussi une façon d'apprendre à vivre. Parce que l'enfant, il a envie de gagner. Alors, on sait bien que il y a certaines choses qu'on ne voit pas pour qu'il arrive à gagner. Il ne se rend pas compte. On n'est quand même pas des professionnels de la triche, mais bon, c'est quand même. Je vais à dame et puis je vais dans n'importe quel sens. Bon, je prends tous tes pions. Oh, bah t'as gagné encore aujourd'hui. Oh, qu'est-ce que t'es forte. Donc, ça le rassure sur lui-même. C'est important. Ça lui donne confiance en lui. Puis après, plus tard, on dit, ah, la règle, c'est ça. Donc, l'enfant pose les questions capitales. Mais tu vas mourir, toi. Qu'est-ce que c'est quand on est mort? Bon, c'est des questions qu'on ne pose pas en classe, ça. Parce qu'il y a le programme, parce qu'on avance. Quand l'enfant a 3 ans, on ne peut pas tout lui apprendre en même temps. Il est tellement content de gagner, de prendre confiance en lui, que ça, c'est important. Puis après, on apprend la règle. Non, regarde, ça, tu peux faire, ça, tu ne peux pas faire. À 7 ans, on fait autre chose. À 7 ans, c'est davantage le scolaire, donc il y a des règles qu'il ne faut pas enfreindre. À 3 ans, qu'est-ce que c'est qu'une règle ?

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3: Oh, avoir le dire. Cul bordé d'anchois? Bon, bah alors, ça, j'ai jamais entendu.
4: Je trouve que c'est mal élevé.
3: Oh, bah tout à fait.
4: C'est grave, ça.
3: Oui. Jamais entendu ça. Hein.
4: Moi non plus.
5: En plus, ces improvements, moi, j'ai jamais entendu.
4: Ben, moi, j'étais souvent en vacances, justement, dans la région de Nice, par là, Antibes, vous voyez. Entre
3: oui, Antibes. Moi aussi, je vais et souvent ben, bordé d'anchois.
5: Ah oui, c'est vrai.
4: Je connais pas bien, là. Je connais pas bien.
3: Bon, bah alors, ça, j'ai jamais entendu.
4: C'est pas bien dépassé, moi, ces villes.
3: Le cul bordé d'anchois?
4: Je trouve que c'est mal élevé.
3: Oh, bah tout à
4: bordé
3: fait.
4: Bordé d'anchois?
3: Ça n'a pas de sens.
4: Ça ça veut dire quoi, l'anchois?
3: Bordé de nouilles.
4: Hein? Parce que bordé de nouilles, ça se dit aussi. C'est grave, ça.
3: Oui.
4: J'ai jamais entendu qu'on disait que je connais pas bien, là. Je connais pas bien. On dit on a du bol.
3: Oh, bah alors là, vraiment.
4: Alors là, ils sont on dit non, pas bien qu'elle a, a du bol. J'ai eu du bol, voilà, quand on dit on a de la chance. Entendu, ça.
3: Oui, oh bah oui, on a du bol, ça, c'est on a de la chance.
4: On a de la chance.
3: On a du bol.
4: Idiote, mon feu.
3: Bordé d'anchois, bordé de nouilles.
4: Mais c'est parce que c'est vulgaire. Les gens sont de plus en plus vulgaires maintenant. Je trouve que les gens sont bien moins élevés qu'autrefois. Je sais pas vous.
5: J'ai jamais entendu. Ça se dit où?
4: Moi, j'étais souvent en vacances, justement, dans la région de Nice, par là, Antibes, vous voyez, entre
3: oui,
4: Antibes.
3: Moi aussi, je vais et souvent. Ben,
4: les gens sont de plus en plus vulgaires, maintenant. Oh, je n'ai jamais fait attention. Oh, ben, il y en a qui racontent des choses qu'ils ont entendues. Mais je n'ai jamais fait attention, non, c'est des choses comme ça. Des fois, je me dis, tiens, qu'est-ce qu'ils racontent?
3: Alors là, bordé de nouilles, vraiment. Been trying.

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0: juste une tranche de millefeuille. Bonjour et bienvenue sur l'autre radio en compagnie de Christine. Pour ce cinquième épisode de Juste une tranche de millefeuille, je vous invite à parcourir trois continents, puisque l'œuvre en question se passe à la fois au Nigeria, aux États-Unis et au Royaume-Uni, à travers le récit initiatique d'Ifemelu, la protagoniste du roman de Chimamanda Ngozi Adichie, Americana.
1: La race est-elle une invention ou non? J'aimerais bien avoir votre réponse à cette question, qui est effectivement taboue ici aussi en France.
2: Oui, c'est une invention, certes, mais c'est également une réalité. Je crois que c'est une réalité sociale. Pas une réalité biologique, mais certainement une réalité sociale. Et si je pense que la race est importante, c'est simplement parce que la race est liée à un système d'injustice. Historiquement, c'est toujours le cas, aujourd'hui, partout dans le monde, et je crois qu'il est important d'en parler. Ce que dit Ifemelu dans son blog, dans le roman, c'est qu'il faut trouver un langage pour parler de la race. Elle découvre, en fait, qu'en Amérique, les gens sont très mal à l'aise par rapport à la race. Ils ne veulent pas dire ce qu'ils pensent vraiment. Il y a un personnage dans le livre qui ne veut pas dire noir. Alors elle dit beau au lieu de dire. Elle dit, oh, j'ai rencontré cette si belle femme. En fait, ce qu'elle veut dire, c'est j'ai rencontré une noire. Quelqu'un me disait qu'en France, les gens sont très mal à l'aise pour dire noir et ils disent black en français, ce que je trouve assez intéressant également. Donc ce blog, oui. Oui, il essaye de repousser les choses et de dire oui, nous devons parler de la race parce que la race est une question d'injustice. Et si on parle de race, il faut trouver des termes honnêtes, des termes qui ne font pas semblant.
0: C'est donc Chimamanda Ngozi Adichie que nous venons d'entendre dans un extrait de l'émission La Grande Librairie, présentée par François Bunel à l'époque et diffusée sur France 5 en octobre 2021. Et tout de suite, pour démarrer ce podcast et entrer au cœur de l'écriture de Chimamanda Ngozi Adichie, je vous propose d'écouter le début d'Americana. Princeton, en été, n'avait pas d'odeur. Et si Ifemelu appréciait le calme verdoyant de ses nombreux arbres, ses rues propres et ses majestueuses maisons, ses magasins aux prix subtilement exagérés et son air tranquille, immuable de grâce méritée, c'était cette absence d'odeur qui la séduisait le plus, peut-être parce que les autres villes américaines qu'elle connaissait dégageaient toutes des effluves caractéristiques. Philadelphie exhalait le parfum suranné du passé. New Haven sentait l'abandon. Baltimore, l'océan. Et Brooklyn, les ordures pourrissant au soleil. Mais Princeton n'avait pas d'odeur. Elle aimait y respirer à plein poumon. Elle aimait observer les habitants qui conduisaient leur voiture dernier cri avec une courtoisie particulière et se garaient devant l'épicerie bio de Nassau Street ou le restaurant de sushi ou devant le vendeur de glace aux 50 parfums, poivrons inclus, ou devant la poste dont le personnel s'empressait de les accueillir à l'entrée. Elle aimait le campus, empreint de la gravité du savoir, ces bâtiments gothiques aux murs drapés de lierre et la manière dont tout y prenait, dans la pénombre de la nuit, un aspect fantomatique. Elle aimait par-dessus tout pouvoir prétendre, dans ce lieu où régnait l'abondance, être quelqu'un d'autre, admis par faveur dans le club consacré de l'Amérique, quelqu'un auréolé d'assurance. Mais elle n'aimait pas devoir se rendre à Trenton pour faire tresser ses cheveux. Espérer trouver un coiffeur de tresses à Princeton n'était pas raisonnable. Les rares résidents noirs qu'elle y avait vus avaient la peau si claire et les cheveux si raides qu'elle ne pouvait les imaginer tressés. Et pourtant, en attendant son train à la gare de Princeton Junction, par un après-midi blanc de chaleur, elle se demandait pourquoi il n'existait aucun endroit où elle pourrait se faire coiffer. Le chocolat avait fondu dans son sac. Quelques voyageurs attendaient sur le quai, tous blancs et minces, en shorts et vêtements légers. L'homme qui était le plus près d'elle mangeait un cornet de glace. Il lui avait toujours semblé un peu ridicule que des Américains adultes, des hommes, lèchent des cornets de glace, surtout en public. Il se tourna vers elle et dit, quand le train arriva enfin dans un crissement de frein, « Ce n'est pas trop tôt !» avec la familiarité que partagent des étrangers déçus par un service public. Elle lui sourit. Ses cheveux grisonnants étaient ramenés vers l'avant, un artifice risible destiné à masquer sa calvitie. Sans doute professeur d'université, mais pas de sciences humaines, sinon il aurait été plus emprunté. Une science dure, comme la chimie peut-être. Autrefois, elle aurait dit « je sais ». Cette expression bien américaine qui marque l'approbation plutôt que la connaissance, puis elle aurait entamé une conversation avec lui, dans l'espoir de recueillir quelque chose d'intéressant pour son blog. Les gens étaient flattés qu'on les interroge sur eux-mêmes. Et si elle se taisait après les avoir écoutés parler, ils étaient poussés à en dire davantage. Ils étaient conditionnés à remplir les silences. Si on lui demandait ce qu'elle faisait, elle répondait vaguement « Je rédige un blog sur les modes de vie ». Car dire « J'écris un blog anonyme intitulé « Restings » ou « Observations diverses sur les Noirs américains, ceux qu'on appelait jadis les nègres » par une Noire non américaine » les aurait mis mal à l'aise. Elle l'avait dit parfois, cependant, à un Blanc, coiffé de dreadlocks, qui était assis à côté d'elle dans le train, ses cheveux semblables à de vieilles ficelles terminées par un duvet blond, sa chemise déchirée, portée avec suffisamment de ferveur pour la convaincre qu'il était un activiste social qu'elle pourrait inviter sur son blog. De nos jours, la race est un concept totalement surfait. Les Noirs doivent en finir avec ça. Tout ce qui importe aujourd'hui, c'est la catégorie sociale, les possédants et les autres, avait-il dit calmement. Et elle l'avait utilisé comme accroche d'un post intitulé « Non, tous les Américains blancs qui portent des dreadlocks n'ont pas le moral à zéro ». Puis il y eut le type de l'Ohio qui était coincé contre elle dans un avion. Un cadre moyen, elle en était sûre, vu son costume droit et son col dont la couleur tranchait avec celle de sa chemise. Il voulait savoir ce qu'elle entendait par « blog sur les modes de vie ». Et elle le lui avait expliqué, s'attendant à le voir se fermer ou mettre fin à la conversation par une phrase vaguement dissuasive comme « la seule race qui compte est la race humaine ». Mais il avait dit « Avez-vous jamais écrit sur l'adoption ? Personne ne veut de bébé noir dans ce pays, et je ne parle pas de bébé métis, je veux dire noir. Même les familles noires n'en veulent pas. » Il lui avait raconté que sa femme et lui avaient adopté un enfant noir et que leurs voisins les regardaient comme s'ils avaient choisi de devenir les martyrs d'une cause discutable. L'article de son blog le concernant, « Les cadres moyens blancs mal habillés de l'Ohio ne sont pas toujours ce que vous pensez », était celui qui avait reçu le plus de commentaires ce mois-là. Parlons du titre de ce roman tout d'abord. Americana, qui provient d'une expression utilisée au Nigeria pour se moquer des Africains américanisés ou européanisés qui se sont totalement intégrés à la culture de leur pays d'accueil. L'histoire d'Americana commence dans un salon de coiffure non loin de Princeton où Ifemelu, jeune Nigériane, vit après avoir débarqué aux États-Unis 15 ans plus tôt et alors qu'elle s'apprête à rentrer dans son pays d'origine, le Nigeria. Si ce récit est une fiction, il est fortement inspiré de l'expérience migratoire qu'a vécue Chimamanda Ngozi Adichie. Comme sa protagoniste Ifemelu, elle quitte le Nigeria pour les États-Unis et y séjourne plusieurs années, avant de revenir dans son pays natal. Et comme son héroïne, elle a découvert qu'elle était noire quand elle est arrivée aux États-Unis. Elle n'était plus Igbo, chrétienne ou venant du Sud, comme au Nigeria, là où c'était son ethnie, sa classe sociale et sa religion qui définissaient son identité. Pour l'autrice, le fait d'être définie seulement comme noire signifiait quelque chose, mais ce n'était pas nécessairement une bonne chose. Ses propres questionnements sur la race, Chimamanda Ngozi Adichie va les mettre en avant dans son récit à travers la voix d'Ifemelu et le blog que celle-ci a créé, un blog qui rencontre un grand succès et qui s'intitule « Observations diverses sur les Noirs américains, ceux qu'on appelait jadis les nègres, par une Noire non-américaine ». Dans un style à la fois grave, sans compromission, mais non dénué d'humour, l'autrice nous décrit la condition des émigrés africains aux États-Unis, mais aussi en Europe, avec le parcours d'Obinze, grand amour d'Ifemelu. Elle nous parle du parcours très douloureux et humiliant vécu par ce jeune Nigérian émigré en Angleterre et qui en sera finalement expulsé manu militari et renvoyé au Nigeria. Outre la question du racisme et de l'exil, elle interroge la question de l'identité, des racines, et plus précisément la question de savoir quand on a quitté son pays d'origine si un retour est envisageable. Pas seulement parce que le pays d'origine n'est plus le même, mais aussi parce que celui qui est parti a également changé depuis son départ. Comme elle l'a dit dans une interview à la sortie de ce livre, la société américaine a toujours su faire savoir à ces Noirs qu'ils étaient Noirs, sans jamais leur dire que le Noir participait au même titre que le Blanc de la beauté du monde. On retrouve ici le propos de son auteur américain préféré, James Baldwin, figure du mouvement pour les droits civiques aux États-Unis, qui disait encore « Je ne suis pas un nègre, je suis un homme ». Si les interrogations soulevées par Chimamanda Ngozi Adichie dans ce livre m'ont bien entendu rappelé la quête de James Baldwin, cette façon qu'elle a de se mettre à distance de sa propre expérience de vie pour interroger le collectif m'a aussi rappelé le style de Neige Sino dans Triste Tigre, sur un tout autre sujet, bien entendu. Dans ce roman, Americana, la décision de l'héroïne de revenir dans son pays natal alors qu'elle a plutôt ce qu'on appellerait une belle situation aux États-Unis est le résultat d'une longue maturation. Le roman nous entraîne dans des allers-retours entre le présent d'Ifemelu et son passé au Nigeria, ainsi que tout le chemin qu'elle a parcouru depuis qu'elle a posé le pied sur le sol américain. Alors pour illustrer plus amplement la teneur de ce roman, je vous propose d'écouter un passage qui concerne une publication de l'héroïne dans son blog. Et c'est Antoine qui nous en fait la lecture.
3: Comprendre l'Amérique pour les Noirs non-américains, le tribalisme américain. En Amérique, le tribalisme se porte bien, merci. Il en existe quatre types, classe, idéologie, région et race. D'abord la classe, plutôt facile, les riches et les pauvres. Deuxièmement l'idéologie, les libéraux et les conservateurs. Leurs désaccords ne sont pas seulement politiques. Chaque bord voit dans l'autre le mal absolu. Les mariages mixtes sont découragés et dans les cas rares où ils sont conclus, ils sont considérés comme exceptionnels. Troisièmement, la région. Le nord et le sud. Les deux côtés ont mené une guerre civile et il en subsiste des traces douloureuses. Le nord prend le sud de haut, tandis que le sud n'aime pas le nord. En dernier lieu, la race. Il existe une échelle hiérarchique des races en Amérique. Les blancs sont toujours au sommet, en particulier les blancs anglo-saxons protestants, les WASP, et les noirs américains tout en bas. Ce qui est au milieu dépend de l'époque et du lieu. Comme dit la chanson, si vous êtes blanc, épatant, si vous êtes brun, c'est moyen, si vous êtes noir, allez vous faire voir. Les Américains présument que chacun comprendra leur tribalisme, mais il faut un bout de temps pour arriver à tout démêler. Par exemple, en première année de fac, nous avons eu la visite d'un conférencier et une étudiante a dit tout bas à une autre « Oh mon Dieu, il a l'air tellement juif !» en frissonnant. Comme si être juif était quelque chose épouvantable, je n'ai pas compris. Autant que je sache, l'homme était blanc, pas vraiment différent de l'étudiante. Juif pour moi était quelque chose de vague, quelque chose de biblique. Mais j'ai vite appris. Voyez-vous, dans l'échelle des races en Amérique, un juif est blanc, mais quelques échelons au-dessous du blanc. Un peu déconcertant parce que je connaissais une fille aux cheveux couleur de paille, couverte de taches de rousseur qui disait qu'elle était juive. Comment les Américains peuvent-ils deviner qui est juif? Comment l'étudiante savait-elle que l'homme était juif? J'ai lu quelque part que des universités américaines demandaient aux candidats le nom de famille de leur mère pour s'assurer qu'ils n'étaient pas juifs parce qu'elles n'admettaient pas de juifs dans leur établissement. Peut-être est-ce une façon de savoir, d'après le nom des gens. Plus vous séjournez dans ce pays, plus vous commencez à comprendre. 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
1: Chimamanda Ngozi Adichie est née en 1977 au Nigeria, dans une famille de la classe moyenne. Ses deux parents sont universitaires et, comme elle le dit, elle appartient à une catégorie sociale qui n'émigrait pas parce qu'il y avait la faim, la guerre ou toute autre catastrophe, mais simplement parce que le rêve américain existait encore. Elle est donc arrivée aux États-Unis à l'âge de 19 ans pour y poursuivre des études de communication, de sciences politiques puis de création littéraire. Elle publie son premier roman en 2003, alors qu'elle a 26 ans, L'hibiscus pourpre. Americana est son troisième roman, il lui a valu un énorme succès et est aujourd'hui traduit dans plus de 55 langues. Depuis, elle a publié en 2025 L'inventaire des rêves, un roman décrivant le parcours de quatre femmes liées par l'amitié. Chimamanda Ngozi Adichie se considère aujourd'hui à la fois comme américaine et nigériane. Quant à son engagement pour les droits des femmes et la lutte contre le racisme, il est indissociable de son écriture. Avant de clôturer cet épisode, je vous invite bien sûr vivement à vous plonger dans Americana et ne soyez pas effrayés par le nombre de pages, puisqu'il n'y en a pas loin de 700, car vous voyagerez très facilement dans ce roman et peut-être partagerez-vous ensuite la vie de Chimamanda Ngozi Adichie. Je pense que la lecture d'un livre peut modifier notre conception du monde ou le regard que nous portons sur un certain type de personne. Merci à Antoine pour sa contribution et rendez-vous le mois prochain pour une nouvelle tranche, toujours sur l'autre radio.

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3: La mode est aux jupes courtes et blazers bien repassés. L'été sera donc 60s. Cette semaine, 1961. En septembre, pour la rentrée, Bobby Wee nous demandait gentiment de faire attention avec sa copine avec Take Good Care of My Baby. Et en octobre, tout le monde était en train de danser sous le titre It's a Road Jack de Ray Charles.

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4: 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Parce que l'enfant, il a envie de gagner. Alors, on sait bien que... 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Tu ne te rends pas compte. On n'est quand même pas des professionnels de la triche, mais bon, c'est quand même. Je vais à dame et puis je vais dans n'importe quel sens. Bon, je prends tous tes pions. Oh, bah t'as gagné encore aujourd'hui. Oh, qu'est-ce que t'es forte. Donc, ça le rassure sur lui-même. C'est important. Ça lui donne confiance en lui. Puis après, plus tard, on dit « Ah, la règle, c'est ça. » Donc, l'enfant pose les questions capitales. Mais tu vas mourir, toi. Qu'est-ce que c'est quand on est mort? Bon, c'est des questions qu'on ne pose pas en classe, ça. Parce qu'il y a le programme, parce qu'on avance. Quand l'enfant a 3 ans, on ne peut pas tout lui apprendre en même temps. Il est tellement content de gagner, de prendre confiance en lui, que ça, c'est important. Puis après, on apprend la règle. Non, regarde, ça, tu peux faire, ça, tu ne peux pas faire. À 7 ans, on fait autre chose. À 7 ans, c'est davantage le scolaire, donc il y a des règles auxquelles il ne faut pas les enfreindre. 3 ans, qu'est-ce que c'est qu'une règle ?

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Soyez les bienvenus au club Oldies, votre Ready Goodies, comme tous les vendredis de 15h à 16h. On vient vous sortir de votre petite sieste avec une sélection musicale tout en vinyle, ouais.

0: aujourd'hui. On est heureux, très heureux. Il y a Jean-Paul qui est avec nous.
1: Salut Richie.
2: Yeah, salut, ça
1: marche
2: ça
1: le micro là?
2: Oui, il fonctionne très très bien.
0: Il est venu, on vous l'avait annoncé, hein, faire une petite émission.
1: Petite émission de reprise de tubes internationaux, plutôt anglo-saxons pour la plupart, mais pas que, en français. Il y en a eu plein, c'est une petite sélection. Voilà, alors ça pourrait s'appeler reprise française, ce serait pas terrible. On pourrait l'appeler French cover, ça serait très anglais justement. Alors on va faire on va couper la poire en deux, on va l'appeler French reprise, non? Ça vous va?
2: Très très bien.
0: Du coup, alors là, je sais pas où t'en es dans le 10 parce que
2: c'est terminé.
0: Le morceau est terminé. Alors on va partir sur autre chose et on racontera après de quoi il s'agit.
2: Ça marche. Club Oldies, le tri du goodies pendant une heure.

tout premier, pendant qu'on parlait sur l'intro, c'était Les Garçons, alors anciens Mariés les Garçons, quand Marie est partie, le groupe lyonnais qui sur un 45 tours hors commerce uniquement pour la promo de Z Record dans les années 80, faisait une reprise du thème d'Amicalement Vôtre. La série télévisée, et puis on s'est enchaîné ensuite sur la musique des Globetrotters. Alors, Amicalement Vôtre, c'était une musique composée par John Barry, grand compositeur de musique de film et premier mari de Jane Birkin. Voilà, fin de la parenthèse. Et puis après, on a entendu Ronnie Bird, un chanteur des années 60 français qui n'avait pas connu le succès d'autres et qui, avec ce morceau qui s'appelle Elle m'attend, sorti en 65, reprend le titre des Stones qui s'appelle The Last Time, qui est le premier titre des Stones signé par Jagger et Richards. C'est le premier titre qu'ils enregistrent et qui n'est pas une reprise et qui sort en 65 aussi. Autant dire que Ronnie Bird, il avait l'oreille assez aiguisée et aux aguets. Voilà, on va passer à autre chose avec un chanteur un peu de la même époque, Noël Deschamps, qui est né à Villefranche-sur-Saône, lui, pas loin d'ici, et qui non plus n'a pas connu une très grande gloire. Pourtant, c'était pas mal, c'était peut-être un petit peu trop blouson noir, etc. Et là, le titre, c'est « Ils étaient trois », et c'est une adaptation d'un titre de Los Bravos qui s'appelle Trapped, sorti en 66. Et puis, puisque Los Bravos, c'est quand même un groupe espagnol, qui chantait en espagnol et en anglais, et qui surtout s'est fait connaître pour un morceau qui s'appelait Black is Black, on va enchaîner direct après avec la version originale de Los Bravos, Black is Black.

0: Yeah, yeah, people, hein, t'écoutes bien le club oldies, but really goodies, et ces petites sélections de vinyles, hein, aujourd'hui, donc on relie la France des années 60 essentiellement au reste du monde, hein, avec toutes ces reprises de thèmes connus.
1: Oui, bah c'est des reprises de tubes internationaux, hein, pour la plupart. Enfin, il y en a qui sont moins des tubes, mais enfin, on va voir, ça va être intéressant, j'espère, pour vous. Là, on vient d'écouter Los Bravos, comme je vous disais, c'est un groupe espagnol qui a enregistré en anglais et aussi avant en espagnol ses titres, qui a eu un succès assez court. Et puis ce Black is Black, vous l'avez sans doute reconnu, c'était un morceau qui a été très connu en France, parce qu'il a été repris par Johnny Hallyday.
0: Par qui?
1: Par Johnny Hallyday. Non, ça te dit rien. Bon, c'est pas grave. Et alors, ce Johnny Hallyday, c'est un mec qui aimait les grosses motos, les Harley Davidson. Non, ça te dit rien. Bon, il est mort, ça te dit rien. Bon, pas grave.
2: Parler.
1: Alors donc, Johnny Hallyday a repris Black is Black. Et puisqu'on parle de Johnny Hallyday, on va écouter Joe par Bashung, bien sûr.

Bachung, donc voilà, Bachung qui chante Hey Joe, le tube grand morceau de Jimi Hendrix et qui avait été repris par Johnny Hallyday. Et donc maintenant on va écouter Hugo Frey qui reprend un morceau de Dylan qui s'appelle le morceau original Motor Psycho Nightmare, je sais pas si je prononce très bien, et il a traduit par Cauchemar Psychomoteur, ce qui est assez proche de l'original. D'ailleurs c'est Hugo Frey et Pierre Delanoë qui signent les paroles de cette adaptation, et je pense que c'est pas trop loin de Dylan et c'est dans l'esprit. Morceau qui est sorti en 65 en France pour Hugo Frey et qui était sur l'album Another Side of Bob Dylan en 1964, qui était le quatrième album.

Oui, voilà, donc Hugo Frey qu'on vient d'écouter, assez proche de l'esprit Dylan quand même, c'est plutôt à remarquer, parce qu'il y a eu plein de reprises de Dylan en français, mais bon, hein, on va pas écouter les tartes, ça suffit comme ça, quoique, on va écouter Sylvie Vartan, tiens, ça vous dit, une chanson qui s'appelle « Il faut trouver son coin de ciel », alors bah, c'est une reprise de Marc Bolan, alors ça c'est pas très courant quand même dans la variété française, un morceau qui s'appelle « Beyond the Rising Sun », qui en fait n'est pas sorti sur un album mais seulement en single et encore sur des compiles je crois tardivement, je sais plus très bien, je sais pas comment elle a pu tomber sur ce morceau là ou les gens qui sont autour d'elle en tout cas. Et puis comme ce morceau est assez joli je trouve et peu connu, bah on va enchaîner directement après par l'original par Marc Bolan.

0: on peut parler dessus.
1: Ouais, si tu veux, Richie, je vois que ça te plaît pas trop ce morceau, hein.
2: Comment te dire?
1: Ouais, je vois bien. Non, mais c'est quand même Alain Kahn qui fait une reprise de Bowie en 71 de l'album Hunky Dory, Life on Mars. Ça devient La vie en Mars avec des paroles qu'il a adaptées en 73. Bon, c'est pas un grand parolier, c'est le moins qu'on puisse dire. Enfin, Alain Kahn, on va pas raconter qui c'est.
2: Si, justement, j'ai demandé ça.
1: Bon, bah alors, Alain Kahn, c'était. Il a rien à voir avec Johnny Hallyday.
2: Qui?
1: J'attendais que tu me le dises. Et non, c'était en fait le beau-frère de Christophe, le chanteur. Et puis c'est un type qui a disparu de la circulation. Personne ne sait s'il est mort, s'il a changé de vie, si quoi que ce soit. Voilà, c'est toute une histoire. Bon, il a enregistré quelques trucs assez décalés à l'époque et des reprises de Bowie. C'était le seul à en faire, surtout en français. Il fallait s'y risquer. Bon, évidemment, c'est pas une grande réussite. Alors, puisqu'on en est à Bowie, on va passer à son pote Lou Reed. Pourquoi pas avec une reprise sur une compilation de Sky Dog Commando, qui s'appelle Sky Dog Commando, de Sky Dog, le label de Mark Zermati, par les Scooters. Alors, les Scooters, en réalité, c'est un groupe lyonnais connu. Le morceau s'appelle Hygiène. C'est sorti en 78 et c'est une reprise de Sweet Jane. Alors, sur la jaquette, c'est marqué le groupe de junkies lyonnais Scooter, connu une trop courte existence, et enregistra cette unique reprise de Louis Red avant de disparaître prématurément dans un accident écrasé par un 35 tonnes. Ce titre très donc dédié à la mémoire de Kenny Basket au chant, Philippe Lavry à la batterie, Jelly Guita à la guitare et Donald à la basse. Alors ceux qui connaissent un peu le rock lyonnais vont s'y retrouver. Il s'agit bien de Star Shooter déguisé pour l'occasion.

Oui, voilà, donc on va un petit peu faire une parenthèse là, parce qu'on était très axé anglo-saxon, traduit en français bien sûr. On va un petit peu descendre, là on était avec Lou Reed à New York, on va descendre un petit peu dans le continent, vers le Brésil. Et puis, bon, vous allez reconnaître, hein, c'est pas la peine d'en parler, on en parle après.

Pierre Vassilou, qui c'est celui-là, tout le monde connaît bien sûr, qui faisait suite à deux autres titres de Chico Buarque, qui est un chanteur brésilien extrêmement populaire et qui a été beaucoup repris en France, c'est le moins qu'on puisse dire. Alors on va revenir un petit peu du côté des anglo-saxons avec une reprise pas tout à fait des Beatles, mais de Lennon McCartney. En fait, le morceau a plutôt été écrit par McCartney, mais il est crédité des deux noms. En 64, c'est Nobody I Know, qui était interprété par Peter and Gordon et non pas par les Beatles. Et la version en français de Petula Clark s'appelle Il faut partir.

0: C'est bien, vous écoutez bien le club Oldies but Really Goodies de Radio Canu. Hein. Et la petite sélection de Jean-Paul qui est avec nous, qui nous a apporté plein de vinyles comme ça pour nous faire écouter les vieilles années 60, essentiellement françaises. Hein.
1: Ouais, bien sûr. C'est,
0: et leurs inspirations français, étrangères, du coup.
1: C'est des reprises en français de standards, pour la plupart anglo-saxons. Et puis là, on vient d'écouter une reprise des Beatles hein, par Au Bonheur des Dames. C'est la reprise de Back in the USSR qui est sur l'album blanc. Vous l'aurez peut-être bien reconnu, donc le titre c'est Valérie et Albert, sorti en 76. Et alors, les Beatles, on pourrait faire une émission entière de reprises des Beatles en français. Tout n'est pas bon, mais enfin il y en a plein. Richard Anthony, les compagnons de la chanson, imaginez, et même Johnny Hallyday a repris.
0: Qui ça?
1: Johnny Hallyday. Alors, puisqu'on en parle, tiens, justement, on va écouter Eddie Mitchell, Memphis.

0: Oui, oui, voilà. Eddie Mitchell qui chantait Memphis, Tennessee en 64, reprise de Chuck Berry, avec quand même des paroles de Daniel Gérard, je ne sais pas si vous voyez qui c'est, et Pierre Barreau, celui qu'on a écouté tout à l'heure. Tiens, c'est marrant, on se retrouve. Et ça, c'était la phase B d'un SP de Chuck Berry en 59, qui s'appelait Back in USA. C'est marrant, ça n'était qu'une phase B, alors que c'est un morceau qui est devenu extrêmement célèbre. Voilà, bah, on a écouté pas mal de trucs, hein, mais Johnny, il a l'air vexé, bien que mort. Comment ça, il fait la gueule? On parle de lui, on l'écoute jamais.
1: Je sais pas qui c'est aussi.
0: Tu sais pas qui c'est? Oh bah écoute, non mais Johnny, reviens, ne sois pas fâché, reviens, Johnny, reviens.

0: Voilà, une reprise de Johnny B. Goode de Chuck Berry par Johnny Hallyday. Alors, je sais pas qui jouait sur ce morceau.
1: Lui.
0: Oui, c'est lui. Je sais pas qui jouait sur cet enregistrement, mais en tout cas, ça assure derrière hein, quand même. Hein. C'est ce qu'on peut remarquer, même si on n'est pas fan de... Merde, comment il s'appelle déjà ? Oh, bah, je sais plus, pas grave. Bon, allez, pour finir, on a déjà un peu dépassé l'heure, mais on va en mettre un petit dernier pour la route. On va écouter, on va rester dans le rock de ces années-là. Un morceau de Gene Vincent de 1959, ultra connu, Bebop Lula, et repris par Catonoma. Vous savez, Catonoma, c'est Lorrain, là, le groupe de Rudolphe Burger, excusez-moi. C'était sur l'album Stock Phrase de Catonoma en 1989. Et je crois qu'on va se quitter là-dessus, non ? Qu'en penses-tu ?
2: Ça va donc être, oui, le dernier morceau de ta sélection.
0: Eh bien, c'est le dernier.
2: On va en profiter pour te remercier vraiment beaucoup.
0: Bah, merci à vous d'avoir écouté. Si vous êtes encore quelques-uns,
2: être resté, mais non, non, c'est très intéressant. Et non, c'est non. Merci beaucoup. Tu reviens quand tu veux.
0: Eh ben, on refait ça, un de ces quatre. Ça marche.
2: Tout en vinyle, petite sélection. C'était le Club Oldies, Batterie des Goodies. Hein. On se retrouve la semaine prochaine. On en profite. Hein. Même jour, même heure. Donc, à partir de 15h, sur les ondes belles et rebelles de Radio Canu. Merci Jean-Paul. À bientôt.
0: Salut.

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0: possible de bouger le livre.
1: Il s'agit de se tenir debout.
0: Enfin, trop, quoi, en tout cas, quand tu lis. Non, mais après, tu t'arrêtes. Voilà, enfin, voilà.
1: Accomplir ses opérations à toute vitesse. Entraînant derrière soi son chariot.

Dans les sous-sols du parc hôtel de la capitale, qui donne sur la crique, on lave le jeune homme à grande eau. On lui fournit un uniforme de coton blanc, des chaussons de toile claire à semelles de plastique, un chariot. Les nouveaux venus sont invariablement affectés aux toilettes et aux poubelles. Les toilettes. Il s'agit de se tenir debout, le regard fixe, près de son chariot, statufié dans l'axe de la porte d'entrée. Saluer la clientèle avec discrétion, mais seulement si elle semble disposée à attester, par un signe esquissé, la présence en ces lieux d'un employé subalterne. Mission complexe, car il est inconcevable qu'une odeur d'excréments ou d'urine flotte dans ces parages. Il est intolérable qu'une goutte jaunâtre, une tache brune, souille les cuvettes ou les sols de marbre. Le client sort en se rajustant, il se lave ou non les mains. À peine a-t-il quitté les lieux, il faut se précipiter, mais sans bruit pour ne pas gêner d'autres clients éventuels. Se précipiter dans la cabine qui vient d'être utilisée, entraînant derrière soi son chariot. Désodoriser l'endroit, en veillant à ce que les gouttelettes d'eau parfumée au jasmin diffusées par l'aérosol ne viennent pas humecter la lunette. Effacer soigneusement les traînées de merde avec la balayette. Sans oublier de relever l'abattant à la recherche de mouchetures qui se nichent, plus souvent qu'on ne pense, sous le rebord du vase de porcelaine. Ensuite, nettoyer la balayette, la sécher, essuyer son portant chromé. Effectuer un changement de rouleau de papier hygiénique si celui-ci est réduit plus que de moitié, afin qu'aucun client ne se trouve démuni au milieu d'une opération délicate et ne soit contraint à l'épreuve humiliante de réclamer, le pantalon sur les chevilles et l'anus sali, le supplément de papier nécessaire à son hygiène intime.

Accomplir ses opérations à toute vitesse. Idéalement, ressortir avant qu'un autre client ne pénètre dans la salle et ne puisse penser, fût-ce un instant, qu'un membre subalterne du personnel de l'hôtel soit entré là où il se soulage. Dans le cas où l'on se trouve pris au piège par un nouvel arrivant, s'enfermer et monter sur la cuvette pour ne pas être trahi par ses pieds. Se faufiler à l'extérieur pendant que le client vaque dans sa cabine à des affaires qu'il est en droit, eu égard à sa prospérité, de juger bien dégradantes. Regagner son poste d'attente, debout, immobile, le regard fixe à l'angle des lavabos.

sa grande surprise, il constatera que l'odeur de la merde des clients du parc hôtel n'est pas particulièrement désagréable. Elle est en tout cas plus subtile, plus capiteuse que celle des latrines publiques du baraquement, sans parler des jus noirs et des crottes éthiques que les gueux lâchent sans pudeur dans les terrains vagues juste derrière la gare. Oui, d'une façon générale, les étrons de la clientèle du parc hôtel possèdent une sorte d'élégance naturelle. Ainsi qu'ils ne tardent pas à le constater, puisqu'ils négligent souvent de tirer la chasse. Ces étrons se révélant comme leur créateur, majestueux et gras, flottant à demi dans les eaux bleutées des bleus lagons bordés de porcelaine, aux loturies étranges, aux anneaux délicats, aux verrues imposantes, et dans l'ordre des excréments, décidément, ils ne semblent pas appartenir au même embranchement que la merde des misérables. Ils manifestent au contraire, par leur brillance et leur santé, qu'ils n'ont rien de commun avec les crottes déshydratées des Soudanais faméliques, avec les diarrhées des mendiants de Delhi, du Caire ou de Bagdad. Ils forment dans les fosses d'aisance un fumier lourd et gras enrichi au buffet du petit déjeuner du parc hôtel. Assiettés de dattes fraîches, pots de lait de chamel, quartiers de pastèque, bols de fromage caillé, oui, une merde d'enfants nourris à la cuillère d'argent, onctueuse et charnue, presque assurément appétissante, vraisemblablement comestible, dont les pauvres acculés certainement feraient bien leur dîner, et qui les soignerait sans doute, par surcroît, gorgés de vitamines, de calmants et de sels minéraux.

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4: Bonjour. Bonjour à tous et à toutes. Il y a encore des gens qui s'installent, mais on va commencer à l'heure. Bienvenue à Longueur d'onde pour cette session intitulée « À quoi servent les histoires vraies ?». Pour info, les 10 dernières minutes de la session seront dédiées à des questions du public. Donc si vous avez des questions pour Charlotte et Perrine, n'hésitez pas à les noter, vous aurez le temps de leur poser. Avant ça, je vais me présenter. Moi, je suis Mathilde Mélin, journaliste indépendante spécialiste des podcasts. J'ai aussi fait des podcasts, dont des podcasts d'histoires vraies. Donc je connais un peu le sujet dont on va parler aujourd'hui. Et pour parler des histoires vraies, je reçois Perrine Carvan, directrice éditoriale d'Arte Radio. Bonjour. Historienne, journaliste, productrice d'émissions de radio, notamment LSD, la série documentaire sur France Culture pendant longtemps. Bonjour.
5: Rebonjour.
4: Rebonjour. Et Charlotte Pudlowski, présidente et cofondatrice de Louis Média, créatrice de Transfert et autrice de documentaires, notamment Ou peut-être une nuit, qui est sortie en 2020, dont on va un peu parler aujourd'hui. Bonjour Charlotte.
6: Bonjour.
4: Pour commencer, est-ce que vous pourriez chacune nous parler un petit peu de vos parcours respectifs ? Comment vous en êtes venue à raconter des histoires aux autres ? Charlotte, vas-y. Vas-y Charlotte.
6: C'était il y a 10 ans exactement. Je m'en souviens d'autant plus qu'il y a ce trend de raconter 2016 en ce moment sur les réseaux. Et donc j'ai replongé dans mon album photo. Et donc moi je suis journaliste de formation. Enfin je suis journaliste quoi. Et il y a 10 ans, on lançait Transfert à Slate et j'avais découvert moi ce qu'on appelle les histoires vraies. Enfin, parce qu'en fait, dans Histoire vraie, il y a la question de l'histoire, quoi. Donc moi, j'avais découvert, disons, le storytelling de la non-fiction aux États-Unis pendant mes études, et ça me plaisait énormément. Et j'espérais pouvoir travailler sur ces matières-là dans mon métier, et j'espérais pouvoir faire des choses qui ressemblent à ce qu'on lisait dans le New Yorker, ou voilà. Mais en fait, c'est vrai que c'est compliqué ça en presse écrite en France pour des raisons économiques. Et quand les podcasts ont réémergé au milieu des années 2010, notamment avec la sortie de Serial aux États-Unis, et que tout à coup il y a eu le sentiment qu'il allait pouvoir y avoir peut-être un renouveau de cette économie là. Ça s'est pas exactement passé comme ça, mais c'était l'idée à ce moment-là. Moi, je me suis dit, peut-être que tout ce que j'adore lire dans le New Yorker, etc., peut-être que ça peut s'importer en France plus dans l'audio, sur le mode du podcast. Et donc, moi, c'est un peu par ce détour vers les États-Unis que ça s'est fait. Et après, moi, j'étais une grande auditrice du service public, mais c'est vrai que j'avais une culture radio à peu près à zéro. Et que du coup, ouais, c'est arrivé plutôt comme ça. Voilà.
4: Et donc, tu as lancé Transfert en 2016 et ensuite tu as lancé Louis Média.
6: Oui, tout à fait. Ça, c'est effectivement la partie importante à ne pas oublier. J'ai créé Transfert en 2016 et en 2017, je suis partie. Je me suis associée avec Mélissa Bounois, qui était mon adjointe à Slate et que j'avais rencontrée pendant mes études de journalisme. Et on a fondé Louis. Et le credo de Louis, qui est toujours le même depuis 8 ans, c'est de dire qu'on veut faire ressentir le monde. Donc la partie le monde, c'est de faire des podcasts très ancrés dans l'époque, qui racontent la société. Et la partie faire ressentir, c'est d'essayer de faire des histoires qui soient très émotionnelles, qui soient très scriptées, très montées. Voilà, des choses vraiment très narratives, même si j'ai l'impression que c'est un mot qu'on emploie un peu dans tous les sens parfois, mais en tout cas on essaie de raconter des histoires parce que c'est un mode plus accessible pour raconter le monde, je pense.
4: Et toi Perrine, comment t'en es venue à raconter des histoires aux autres ?
5: Moi j'ai fait des études d'histoire, donc je ne suis pas historienne, je suis historienne de formation. J'aimerais trop être historienne, mais ce n'est pas le cas. Moi j'ai fait des études d'histoire et en fait, je me suis aperçue que ce qui m'emballait dans ces études, c'était pas la chronologie, les grands événements, mais c'était quand je me retrouvais dans un cours sur l'homme et la nature au Moyen-Âge, on me racontait comment on vit, comment on meurt dans la forêt, qui est-ce qui habite la forêt, comment ça marche. Et donc, c'était tout ce qui était vraiment la vie quotidienne. Et c'est vraiment ça qui m'emballait. Et donc c'était pour moi en fait là, à ce moment-là où les profs nous racontaient pour moi vraiment des histoires auxquelles je pouvais m'identifier. Et finalement, j'ai fini par faire un stage à France Culture avec Emmanuel Laurentin qui préparait une série documentaire de, je sais plus, 20 heures, enfin un truc monstrueux sur la guerre du Vietnam. Et en fait, là, c'était génial aussi parce qu'il racontait la guerre du Vietnam beaucoup par le témoignage. Donc, il y avait des témoignages de, à la fois de, d'anciens soldats américains, d'anciens Viet Cong. Enfin, voilà. Donc, c'était vraiment incroyable. Et c'était des récits vraiment à la première personne, des témoignages. Et donc, je me suis dit, bon, en fait, on peut faire de l'histoire à la radio, raconter des histoires à la radio. Et voilà, c'est un peu comme ça que c'est venu pour moi.
4: Et donc, tu as passé près de 20 ans à France Culture, puis tu es partie pour diriger Arte Radio il y a quelques années. Comment ça s'est passé, cette marche entre la radio de flux et le podcast natif ?
5: Bah, en fait, c'était... En fait, moi, j'ai vécu ce moment où on nous disait, voilà, la radio, c'est un média qui est en train de mourir, c'est le chant du cygne, voilà, vous êtes les derniers, après nous, tout le monde va mourir. Et puis, le podcast est arrivé, et donc, assez vite, à France Culture et à Radio France en général, on a commencé à rendre disponibles les émissions qui, jusque-là, étaient diffusées puis archivées. Donc, il y avait ce côté très éphémère qui était très magique à la radio, de soit t'allumes ton poste, t'es là, t'es derrière, t'écoutes, soit, bah, tant pis, tu l'as loupé, c'est pour toujours, tu sauras jamais. Et là, tout d'un coup, ça restait pour toujours. On pouvait les réécouter. Donc ça changeait vraiment la manière de faire et ça nous a sauvés. C'est-à-dire que moi, j'ai vu le moment où, comme je disais que je travaillais à France Culture, les gens rigolaient un peu en mode lac de Paladru, chevalier paysan de l'an 1000 et tout ça. Et le moment où, quand je disais que je travaillais à France Culture, les gens disaient « Ah, mais c'est super, j'adore !» Et donc, j'ai eu la chance de vivre ce moment où on est passé du décès à la hype. Et c'était pas désagréable. Voilà. Je le dis. Donc voilà, et donc après, bon bah voilà, j'ai travaillé avec Emmanuel Laurentin à la Fabrique de l'Histoire pendant des années, c'était génial. Et puis après, je me suis occupée de LSD, de la série documentaire, et c'était super aussi. Et je suis arrivée à Arte Radio.
4: Je pense que quand on raconte des histoires, c'est jamais tout à fait par hasard, c'est parce qu'on aime aussi consommer des histoires. On est d'abord des auditeurs, des lecteurs, des téléspectateurs ou spectateurs avant de devenir des faiseurs, des faiseuses d'histoires. Est-ce que vous avez le souvenir d'une histoire vraie qui vous a beaucoup marqué avant que vous commenciez à en raconter ?
6: Ouais, plein. En fait, dans les histoires vraies, il y a aussi éventuellement des histoires romanesques, mais qui étaient vraies. Moi, je me souviens, c'est pas très fun, mais quand j'étais petite, par exemple, on lisait énormément de livres pour enfants sur la Shoah à la maison. C'était souvent des fictions, mais c'était des fictions inspirées de la réalité. Et je pense que moi, ça c'est un truc qui m'a beaucoup touchée, qui a vraiment transformé mon rapport au réel, de dire, en fait, il y a des histoires qui nous permettent vraiment de faire sens de ce qu'on a vécu ou de ce qui a été vécu dans nos familles, etc. Et puis après, il y a effectivement des histoires familiales, intimes, qui étaient des histoires vraies, qui sont devenues très importantes.
5: Bon, bah, donc moi, j'ai vraiment été marquée par mes études d'histoire, donc je reviens. Et donc, non, c'était... moi, je me souviens de cours, en fait, et de tout d'un coup, d'avoir la sensation de toucher du doigt la vie de gens qui étaient là bien avant moi. Et je me souviens d'un cours, par exemple, de paléographie. Donc, on étudiait des parchemins du Moyen-Âge pour apprendre à les déchiffrer. Et donc, celui-là, il était en vieux français. Et le prof nous fait remarquer qu'il nous faisait lire plusieurs parchemins. Il y en avait où il y avait plein de H et il y en avait où il y avait plein de G à la fin des mots. Et il nous dit, bah, celui-là, il est du sud de la France. Donc, on entend l'accent, les Yeng, à la fin des mots. Et celui avec les H, il était auvergnat. Donc, je ne sais pas si vous avez lu Astérix, l'épisode en Auvergne, mais il y a des H. Et bref, tout d'un coup, pour moi, ça devenait... en fait, c'est de là que ça devenait vrai. C'est-à-dire que j'avais la preuve sous les yeux. Je pouvais entendre les gens, je pouvais les imaginer. Et donc, moi, c'est des choses comme ça qui m'ont vraiment donné envie de raconter des histoires et qui m'ont marquée. Bon, j'ai plein d'autres exemples. Donc,
4: La table ronde s'intitule « À quoi servent les histoires vraies ?» On va passer une bonne partie de la table ronde à parler de « À quoi ça sert ?» Mais j'aimerais bien d'abord qu'on s'arrête sur ce mot de « vrai », de « vérité ». Qu'est-ce qui vous inspire ? Qu'est-ce que ça vous inspire, la notion de « vrai » ?
5: Bah, non, du tout. Vas-y.
6: Moi, ce que je trouve intéressant dans l'histoire vraie, c'est d'accoler les deux. Parce que je trouve que quand on est journaliste... En fait, histoire, ça peut vouloir dire plein de choses, mais moi, ce qui me plaît dans le mot histoire, c'est l'idée de structure narrative derrière. Je donnais un cours hier, il y a une de mes étudiantes qui me disait moi, ce que j'aime dans les histoires, c'est les portraits. Mais par exemple, les portraits, c'est pas toujours des histoires, au sens où il n'y a pas toujours un début, un milieu, une fin et des rebondissements. Il n'y a pas toujours un personnage avec une trajectoire. Et moi, ce que je trouve hyper intéressant, c'est d'arriver à faire rentrer un morceau du réel dans cette structure-là, qui est quelque chose qui nous permet de tirer une morale, de comprendre quelque chose, de faire sens. Je parlais des histoires de famille qui, moi, m'ont marqué. Il y a évidemment l'histoire de ma mère, dont j'ai fait le point de départ d'un documentaire sur l'inceste et la fabrique du silence autour de l'inceste. Mais avant ça, il y a une histoire beaucoup moins grave, qui a été un peu une histoire mythologique dans ma famille, qui est que, et d'ailleurs, j'en avais fait un épisode de transfert. C'est l'histoire de Gwen, qui est une de mes cousines, mais beaucoup plus âgée que moi, qui a plutôt l'âge de ma mère, et qui a pas su pendant 50 ans que son père n'était pas son père. Et elle était connue dans ma famille comme la personne qui ne tombe jamais amoureuse. C'est une femme exceptionnelle, très joyeuse, très belle, très intelligente, qui a vraiment une force de vie exceptionnelle. Et elle avait des aventures. Et puis voilà, il y a des mythologies qui se créent comme ça dans les familles. Et puis surtout, a fortiori, quand j'avais, je sais pas, 7-8 ans, donc à la fin des années 80, début des années 90, ça se faisait encore moins de ne pas être mariée avec des enfants et tout ça. Et donc il y avait ce truc de « c'est marrant, Gwen, allez ». Et un jour, son père est décédé et son grand-père lui a dit que son père n'était pas son père. Et 6 mois plus tard, elle était amoureuse. Et ça racontait que quand on vous dit les choses, il y a vraiment d'autres choses qui deviennent possibles. Que quand vous connaissez votre propre histoire, que quand on lève les silences, il y a des choses qui peuvent se mettre en œuvre. Et moi, j'ai d'abord connu l'histoire de « c'est dingue, Gwen ne tombe jamais amoureuse », puis l'histoire de « c'est dingue, en fait, son père n'était pas son père », puis l'histoire de « c'est dingue, en fait, Gwen est tombée amoureuse pour la première fois à 50 ans ». Et donc, en fait, on déplaçait le cadre, on déplaçait le début et la fin de l'histoire, on déplaçait les endroits des rebondissements, quoi. Même si on ne se faisait pas des petits traités de narration dans la famille, mais je voyais bien qu'il y avait un truc qui bougeait. Et que ça nous permettait de comprendre le réel différemment et de comprendre Gwen différemment selon les manières de raconter l'histoire, quoi. Et moi, ce qui me plaît dans les histoires vraies, c'est de pouvoir poser ces cadres sur le réel pour essayer de faire sens de choses qui sont parfois trop mystérieuses et du coup douloureuses ou du coup incompréhensibles, quoi. Et mettre les choses en récit. C'est la possibilité de s'approprier le réel et que ça ne devienne pas un espèce de tout un petit peu angoissant, mais quelque chose d'un peu plus maîtrisable, sur lequel on a le sentiment d'un peu plus de contrôle.
4: C'est intéressant ce que tu dis sur le mot histoire vraie et le fait que dans le journalisme, on a du mal à utiliser le mot histoire. Dans les rédactions, on ne dit pas qu'on raconte des histoires, on dit qu'on fait des sujets.
6: Oui, oui, absolument.
4: Est-ce que vous, chez Louis Média, par exemple, vous parlez d'histoire plutôt
6: que sujet ? On parle que d'histoire. Mais bon, après, c'est beaucoup plus facile pour nous parce qu'on n'est pas dans le news et que construire ça, ça demande du temps. Je regarde par là parce que... Et par exemple, Louise Emerle qui produit notre podcast Passage, qui est un podcast d'histoire vraie. Donc on lit des manuels de scénario, on fait lire à tous les gens qui arrivent chez Louis une BD qui s'appelle Out on the Wire, d'une américaine qui s'appelle Jessica Abel, qui parle du storytelling à l'américaine, etc. Et c'est vrai qu'on est très imprégné de cette culture à l'américaine qui assume le storytelling, qui assume qu'il y a des codes, à l'inverse d'une tradition de littérature française qui est plus dans un truc d'inspiration à la Baudelaire, qui serait un truc un peu comme ça, qui descend du ciel. Et oui, nous, on parle tout le temps d'histoire. Et d'ailleurs, on dit, c'est quoi la prochaine histoire dans Passage ? Comment est-ce qu'on peut mieux raconter cette histoire, etc. Et on parle de nos personnages, qui sont évidemment des personnes, mais à qui on va essayer d'attribuer, comme dans une fiction, des caractéristiques pour en faire des personnages et donc le rendre identifiable par un trait de personnalité, une manière de parler, etc. Et moi, je pense vraiment que c'est ça qui fait qu'on peut rendre des sujets plus accessibles et plus faciles. C'est des portes d'entrée plus grand public, en fait.
4: Toi, Perrine, qu'est-ce que ça t'inspire, la notion de vrai, d'histoire vraie ?
5: Bah, nous, c'était hyper important pendant toutes les années où j'étais à la Fabrique de l'Histoire, cette question, en tout cas, de s'assurer qu'on ne disait pas n'importe quoi, que c'était sourcé, que c'était vérifié, que voilà, le travail des historiens était respecté, etc. Donc la notion de vérité, elle était importante. Après, justement, parce qu'on travaille dans une émission d'histoire avec des témoins, on savait que bon, bah, la vérité, en fait, c'est relatif. Le témoin, même s'il est sincère, et même s'il dit la vérité, en tout cas, il est sincère quand il pense dire la vérité, il peut se tromper, il peut oublier, il peut... Voilà, donc ça, déjà, ça... C'était, ça relativisait les choses. Et après, je pense qu'il y a cette question de la sincérité dans la vérité et aussi cette question de on dit la vérité, mais est-ce qu'on dit tout ? On ne dit pas forcément toute la vérité. Quand on raconte une histoire, quand on raconte une histoire à la première personne, on raconte un truc, mais il n'y a que... Voilà, il n'y a que moi qui sais ce que je n'ai pas raconté, ce que j'ai caché, ce que j'ai dissimulé, ce que j'ai mis sous le tapis. Et puis pour moi, ce qui est hyper important aussi dans l'histoire vraie, c'est comment on va la faire sonner vraie. C'est souvent par des détails. Et si je reviens encore à mon histoire de fac d'histoire, je me souviens de profs qui voilà, nous expliquaient diverses choses sur la vie des moines copistes. Et puis tout d'un coup, ils nous montraient une diapo et dans la marge, il y avait un gribouillage. Ils disaient, bah voilà, là, il s'est ennuyé ou il a essuyé sa plume. Et ça, tout d'un coup, c'était un petit détail. Mais là, la vérité, elle apparaissait parce qu'on voyait la personne, elle s'incarnait, il y avait de la vie. Où je me souviens d'un autre cours où on expliquait voilà, l'art pariétal, les mammouths et tout ça. Et puis, il y a un prof qui dit, voyez, là, il a vraiment cherché à rendre la vérité parce qu'il a même dessiné le petit clapet qui protège l'anus du mammouth quand il fait super froid. Alors, on était là, waouh ! Et en fait, c'est des petits détails comme ça, on les retient. Et tout d'un coup, on voit la personne et la vie est... La vraie vie, quoi, j'ai envie de dire, elle arrive comme ça.
4: Mais en fait, dans ce que tu racontes, il y a une espèce de tension entre, pour que l'histoire ait l'air vraie, il faut qu'elle soit incarnée, et d'un autre côté, si elle est incarnée, elle est forcément partiale, puisque c'est la vérité de cette personne qui nous raconte. Comment vous, en tant que productrice ou autrice de podcast, vous gérez cette tension entre l'incarnation et le côté partial de la personne qui vous raconte une histoire vraie ?
5: Alors nous, enfin en tout cas nous Arte Radio, comme tu disais, on fait pas non plus du news quoi. Donc déjà on a un point de vue d'auteur. Donc l'auteur en fait c'est un peu lui qui décide ce qu'il raconte et nous on lui fait confiance. Donc on s'assure évidemment. Ça dépend du genre d'histoire. Quand Arte Radio fait le podcast La Cage, évidemment que Céline Martelet elle a tout vérifié et que voilà on raconte pas n'importe quoi. L'idée c'est voilà. Mais quand c'est quelqu'un qui raconte son histoire intime personnelle, on lui fait confiance, on l'accompagne. On fait confiance à son point de vue. Dans certaines histoires, il y a des historiens qui interviennent. Quand il y a un historien qui intervient, pour moi, c'est aussi une manière de dire à l'auditeur, voilà, cette histoire, elle peut vous sembler incroyable, mais regardez quand même, on a travaillé avec des gens, on n'est pas en train de vous balader, quoi. Et souvent, en fait, l'auteur ou l'autrice elle-même a eu besoin d'avoir recours à un chercheur pour s'assurer de là où elle mettait les pieds. Donc, il y a une logique, mais voilà, pour moi, ce qui est important, en fait, c'est la sincérité. C'est-à-dire que, encore une fois, ce que je disais, c'est-à-dire qu'elle va peut-être pas tout raconter, ce sera une vérité partielle, mais en tout cas, ce sera sincère. Et je pense que pour nous, c'est vraiment ça qui est important.
4: Donc Charlotte, il y a des podcasts comme Passage par exemple ou Transfert qui sont un peu sur le même format du témoignage à voix nue dont on a enlevé les questions du ou de la journaliste. Vous pouvez pas avoir cette béquille de on a mis un historien ou un expert qui vient éclairer cette parole pour assurer l'auditeur, l'auditrice que ce qui est raconté est vrai. Comment on fait quand on fait du témoignage à voix nue pour rassurer les auditeurs et les assurer que l'histoire qu'ils écoutent est vraie ?
0: En fait, je pense que ça dépend complètement du type d'histoire et du type de témoignage. C'est-à-dire que, par exemple, nous, on a des configurations où on va parler, par exemple, d'une affaire en cours. Je pense à, par exemple, Mère en cavale de Romane Brizard, où c'est des femmes qui vont raconter... comment elles ont fui, par exemple, la justice française parce que les enfants ou elles-mêmes accusaient le père d'inceste ou de violence sexuelle, oui, donc d'inceste sur l'enfant. Et donc, il va y avoir une non-présentation d'enfant, etc. Donc, c'est des femmes qui sont en cavale, d'où le titre. Et parfois, les pères disent « c'est faux, j'ai rien fait », etc. Donc là, on va faire le truc de base du journalisme qui est de respecter le contradictoire et on peut le mettre dans le pied.
6: on va dire, à la fin de...
4: Le pied, c'est ce qui est à la fin de l'épisode.
6: Exactement. À la fin de l'épisode, la personne qui présente va dire, interrogée par nos soins, nanana, dit que nanana. On va parfois anonymiser les gens pour être sûr que la personne mise en cause ne peut pas être reconnue et que du coup, il n'y a pas de risque de diffamation. Donc il y a, ce genre de choses qui vont intervenir quand, quand on touche à du judiciaire. Ou, voilà. On est moins sur un travail d'auteur la plupart du temps que de journaliste, c'est-à-dire qu'on est moins sur une création littéraire, mais parfois on est un peu entre les deux, ou alors on est... on essaye de toujours respecter ce qu'on ferait dans un journal, c'est-à-dire l'intérêt pour les auditeurs et les auditrices, le fait qu'on ne sent pas une recherche de nuire, donc on va effectivement anonymiser la personne qui est évoquée, ou alors il va y avoir quand même, alors c'est moins vrai dans, effectivement c'est pas le cas dans Passage, mais dans d'autres séries, et donc parfois on va basculer des choses qui pourraient être dans Passage dans d'autres séries parce qu'on a besoin qu'il y ait un point de vue d'expert, de chercheur, etc., pour montrer que l'idée c'est de raconter quelque chose sur la société, mais pas forcément de... Voilà, d'être dans du témoignage pur. Et après, je rejoins ce que dit Perrine, c'est que parfois l'intérêt, c'est le témoignage en tant que tel, quelle que soit la véracité des faits. L'intérêt, c'est de comprendre ce qui a été vécu par le ou la témoin. Et ça a une valeur de document en soi. Quand on... Par exemple, France Culture a fait une série sur les journaux intimes il n'y a pas très longtemps. Et il y a cet épisode exceptionnel avec Marie Dariussec, je ne sais pas si certaines l'ont entendu, où on l'entend tenir son journal intime d'adolescente. Et elle dit « un tel m'a dit ça, nanana ». On s'en fout un peu de savoir si un tel a vraiment dit ça. Ce qui est sublime, c'est de savoir ce que c'est d'avoir 15 ans de vouloir devenir écrivaine et d'expérimenter telle ou telle chose. Et du coup, nous, c'était le cas quand j'ai créé Transfert, et c'est le cas ensuite pour Passage, l'idée, c'est de faire en sorte que des gens puissent s'identifier et entrer en empathie avec des récits, et que la valeur, elle est là, dans l'idée de pouvoir se projeter sur des destins qui ne sont pas les nôtres, sur des histoires qui ne sont pas celles de nos âges, de nos générations, de nos milieux, etc. Mais donc, c'est une autre valeur journalistique que celle de l'enquête, que celle de l'investigation, que celle de l'analyse, etc. C'est la valeur du témoignage. C'est construit comme une histoire au sens qu'on expliquait tout à l'heure, mais la valeur, elle est celle du témoignage, et donc de dire voilà ce qu'un tel a expérimenté.
4: Mais c'est presque subversif, en fait, dans le paysage médiatique actuel, de faire des formats qui sont basés sur l'empathie des auditeurs de ce que vous diffusez. À quel point c'est important pour vous que les auditeurs soient en empathie avec les histoires que vous racontez ?
6: Alors, moi, c'est méga important pour moi. Mais c'est pour ça que tout l'enjeu, c'est de réussir à le construire. Et je me pose régulièrement la question, on se pose régulièrement la question de, par exemple, le tout premier épisode de Transfert, dont je crois que tu veux passer un petit extrait. Parfois, je me dis, je ne sais pas à quel point les gens l'auraient bien reçu aujourd'hui. Et c'est vrai que moi, mes épisodes préférés, c'est quand on montre... qu'on donne à entendre des gens avec une certaine ambiguïté, c'est-à-dire ce qu'on appelle des personnages un peu ambigus, qui sont pas juste des gens super. On en a plein, des gens super, mais c'est quand même beaucoup plus excitant quand on entend des gens
4: avec qui on n'est pas d'accord.
6: Oui, ou simplement qui sont comme je pense la plupart des gens, c'est-à-dire avec un peu de bien et un peu de mal à l'intérieur d'eux, et que parfois quand ils prennent des décisions, c'est un peu comme ci, comme ça. Et c'est vrai que de plus en plus, nous, quand on donne à entendre des gens qui ne se comportent pas 100% bien, on a des mails d'auditeurs ou d'auditrices qui nous disent « Oui, mais quand même, c'est un peu dingo de donner la parole à un tel ou à une telle ». Et donc, tu verras pour l'épisode de Transfert, si tu veux faire écouter, mais je pense à un autre épisode qui est l'histoire d'un type qui s'appelle Gabriel, qui fait un voyage en Inde. Et moi, c'est un de mes épisodes de Transfert préférés, parce que c'est l'histoire d'un type qui part en voyage, qui a hyper envie de se changer les idées.
0: il n'est pas très en forme, je pense qu'il est quand même un peu en dépression quand on l'entend, il est à Paris, il a besoin d'ailleurs, etc. Il arrive en Inde, il ne se passe rien, il n'arrive pas à rentrer dans le voyage, comme ça nous arrive parfois, non, de partir en voyage, d'espérer qu'il va se passer des choses, en fait il ne se passe rien, jusqu'au moment où il arrive dans un village, il rencontre une femme, et là il est complètement subjugué par elle, elle est sublime, elle est hyper sexy, elle appartient à une communauté qu'il ne connaît pas du tout, il ne s'embrasse même pas, mais elle mord dans une pêche, elle pose la pêche, lui il mord la pêche de l'autre côté, c'est comme si c'était roulé une pelle, c'est vraiment magnifique, et décide de s'enfuir ensemble. Ils s'enfuient, je sais pas où, genre à New Delhi. Ils couchent ensemble et là, il se dit, bah, je vais quand même pas rentrer avec elle à Paris, ça va être compliqué. Et elle, elle doit retourner dans son village. Elle est plus vierge. Elle a fui sa communauté avec. C'est horrible. C'est vraiment un truc de néocolonialisme paternaliste de l'enfer. Mais moi, j'adore cet épisode parce qu'il donne à entendre ça. Et que par ailleurs, moi, je pense quand je le pense. Enfin, j'ai pas d'avis personnel. Moi, c'est pas moi qui ai tourné l'épisode. Je l'ai pas rencontré. Ce type, je le connais pas. Mais en écoutant l'épisode, je me dis, il se pose quand même des questions. Il voit bien que ça ne va pas ce qu'il a fait. Et du coup, je trouve ça passionnant de donner ça à entendre, à quoi ça ressemble de faire du mal à des gens et ensuite de devoir vivre avec. Et voilà. Et ça, je pense que c'est vrai que c'est de plus en plus compliqué de faire entendre ces choses-là. Et pour moi, la subversion, elle est moins dans l'empathie que dans l'ambiguïté. Mmh. Ce qui est de plus en plus compliqué, je trouve, c'est de faire entendre. Enfin, je sais pas, c'est de plus en plus compliqué, mais en tout cas, les algorithmes et nos modes de consommation actuels ne favorisent pas le fait d'entendre des choses avec lesquelles on n'est pas tout à fait d'accord ou qui nous emmènent dans une sorte d'inconfort, quoi. Mais moi, je trouve que c'est les meilleures histoires. C'est ce que je préfère quand je lis. Là, je suis en train de lire un roman qui s'appelle Cher, d'un américano-hongrois qui s'appelle David Saleh. C'est hyper gênant. C'est l'espèce de biographie sexuelle d'un type. Ça met très mal à l'aise et tout ça. Moi, je trouve ça magnifique. Ça m'interroge à plein d'endroits. Et je trouve que c'est ça que moi je préfère en tant que dans les témoignages en tout cas.
4: Quand on s'est appelé pour discuter avant cette table ronde les unes les autres, on s'est dit mais l'intitulé c'est à quoi servent les histoires vraies. Donc moi dans ma tête de mon côté j'avais un peu listé ce que j'avais identifié comme les utilités d'histoires vraies. Et j'aimerais bien qu'on écoute un extrait de La route du bled de Halima El Hatabi. C'est un extrait de l'épisode 1. Qui parle des cadeaux que les Français d'origine maghrébine rapportaient du Maghreb pendant leurs vacances d'été au bled.
3: En fait, les cadeaux prenaient plus de place que nos propres affaires dans la voiture. Alors que tout ça, ça existe au Maroc, mais le café et le thé qui vient de France, ça n'a pas le même goût. Donc, il fallait partir avec le café, le thé, les parfums.
5: Les parfums, rêve d'or.
7: Parfum rêve d'or.
8: Ah oui, le rêve d'or.
7: Rêve d'or.
8: Le rêve d'or.
7: Oui, le fameux rêve d'or, c'est un parfum que les parents achètent tout le temps pour apporter au Maroc. Je ne sais pas pourquoi, c'est le parfum fétiche des locaux marocains. Mais en tout cas, il fallait à chaque fois ne jamais oublier d'en apporter avec soi. Parce que on n'ose pas venir les mains vides. Donc, la facilité, c'est de prendre un lot important de parfums rêve d'or.
8: Ce parfum que tout le monde aimait à l'époque, qui était très, très, très, très fort. C'était une marque courante et la moins chère qu'on trouvait plus sur les marchés. Ils aimaient bien parce que ça dure longtemps quand même. Quand c'est fort, ça veut dire que c'est de la bonne qualité pour eux.
7: Quand il y a un événement, une grande fête, ils aiment bien asperger les invités avec ce parfum-là.
4: On entend que c'est un récit collectif. Il y a plein de voix qui racontent la même histoire alors que ces gens ne se connaissent pas. Et donc, je me suis dit que une des utilités des histoires vraies, c'était de faire entrer dans la mémoire collective des récits qui sont des récits intimes, mais qui, mis ensemble et bout à bout, créent un récit collectif. Est-ce que c'est le but que vous aviez en produisant la série La route du bled ?
5: Moi, cette question de la mémoire collective, enfin déjà LSD avec Marie-Yvonne Abolivier, avec qui je travaillais à l'époque, c'était un peu une de nos obsessions, c'est-à-dire se rendre compte que la mémoire collective, bah, en fait, elle est fabriquée par les films qu'on voit, les livres qu'on lit, ce qui se passe à la télévision, à la radio, etc. Et qu'il y a plein de choses qui passent sous les radars et qu'en fait, devrait clairement être dans la mémoire collective au même titre que tout le reste. Et donc, c'était un peu notre quête avec Marie-Yvonne. Et Évidemment, Arte Radio a fait ça avant tout le monde. Et donc, La Route du Bled, pour moi, c'est vraiment l'exemple type, c'est-à-dire que le voyage au Bled, donc on a tous écouté la chanson Tonton du Bled, je pense, sans vraiment réfléchir clairement à ce que ça racontait. Et en fait, quand moi, j'ai entendu ce documentaire, moi, je ne travaillais pas à Arte Radio à l'époque, je me suis dit, mais oui, mais enfin, en fait, ce documentaire-là, il devrait exister depuis 15 ans, 20 ans, quoi. En fait, c'est notre mémoire collective. Et comment ça se fait que c'est pas là, comment ça se fait que ce parfum que toutes les personnes citent, je n'en ai jamais entendu parler. Donc ça, c'est vrai que pour moi, c'est ce que j'ai toujours aimé à Arte Radio. Et en tout cas, c'est quelque chose que je continue et c'est quelque chose qui, pour moi, est essentiel dans le, voilà, pourquoi on enregistre quelque chose et pourquoi on veut faire écouter des histoires vraies, aussi pour façonner, agrandir, élargir cette mémoire collective qui est la nôtre, quoi. Donc ça, c'est...
4: Pour peut-être aussi légitimer des histoires qui ont pendant longtemps été ignorées par les médias. En plus, vous êtes un média de service public, donc il y a aussi cette question de pour qui on produit des histoires, de qui on va parler, qui les écoute. Est-ce que vous faites attention à ça quand vous choisissez les histoires que vous produisez, de vous dire, ah tiens, nous on est un service public, cette histoire-là peut-être que elle n'a pas été produite ailleurs parce que il y a des biais évidemment dans tous les médias, chez tous les producteurs, et nous on a ce rôle d'aller aussi mettre en avant des histoires qui ne vont pas forcément être prises ailleurs.
5: Bah, oui, ça pour nous c'est hyper important, on se pose toujours la question. En tant que service public, est-ce que cette histoire-là, elle a déjà été racontée? Qu'est-ce qu'elle va ajouter à toutes ces histoires qu'on connaît déjà? Donc ça, quand on reçoit les projets ou quand on sollicite des auteurs ou des autrices, c'est vraiment les questions qu'on se pose et qui sont essentielles, quoi. Et il me semble que c'est vraiment le... Enfin, voilà, une des phrases qui est utilisée depuis longtemps pour présenter Arte Radio, c'est « le monde et toutes les vies qu'on y mène ». Et c'est vraiment important... ce toutes les vies et ce que tu disais Charlotte tout à l'heure sur la question de l'ambiguïté, faire entendre voilà des récits qui sont pas très confortables, pas très agréables, et toutes les vies qu'on mène, c'est pas forcément que des vies qui génèrent de l'empathie, mais en tout cas si c'est pas la question de l'empathie, c'est la question de est-ce que je peux m'y raccrocher, est-ce que ça peut faire partie de mon histoire, est-ce que je peux le raccorder à ma culture, à mon monde, à la mémoire collective.
4: On va écouter un extrait de « Ou peut-être une nuit », la saison 2 d'Injustice de Charlotte Pudlowski. C'est un extrait qui dure 3 minutes.
9: J'ai commencé à poser des questions à ma mère. On était à la campagne, elle arrosait des fleurs. Je lui ai dit « Ça m'intéresse, ce sujet de l'inceste et du silence. J'ai envie de travailler dessus. J'ai dit « Je voudrais écrire ton histoire. » Et elle m'a répondu « Pas tant que ton père sera en vie. » Et puis cette idée a roulé dans ma tête. Et après coup, ça m'a scotché. Je me suis dit, quoi, mon père? C'est pas son histoire. Et je suis retournée la voir. Un soir, en vacances, elle partait à la boucherie. J'ai sauté dans la voiture avec elle.
10: Je vais toujours faire mon truc sur l'inceste, là. Et quand je t'ai demandé si je pouvais faire un truc sur toi cet été, tu m'as dit, pas tant que ton père sera en vie. Oui, je te l'ai dit. Et tu sais ce que je me suis dit en bonne féministe que je suis? Non, mais tu trouves pas ça fou que ce soit un mec qui ait fait ça et que ce soit à cause d'un mec que tu puisses pas parler?
11: Écoute, c'est pas une censure de ton père par rapport à ça. Il aime pas qu'on déballe sa vie privée, il comprendrait pas pourquoi. C'est peut-être étrange, effectivement, mais...
10: Toi, t'aurais envie de raconter s'il n'y avait pas papa?
11: Envie, non. Je peux pas dire que ça m'éclate de raconter, non.
10: Mais...
11: Je sais pas, ça fait pas partie de ma façon d'être. C'est vrai que ton père... ne veuille pas, et j'imagine qu'il ne veut pas, parce que je ne pense pas en avoir spécialement parlé avec lui, de l'idée que je puisse raconter cette histoire. C'est plus le poids familial quand même, donc dans ma cellule familiale à moi, ma cellule première, où effectivement, c'est vrai par rapport aux frères et sœurs, et bien souvent, je me dis, c'est vrai que c'est moi qui ne peux pas en parler, alors que c'est moi qui ai subi l'inceste. Et je me dis toujours, oui, ça ne les regarde pas, finalement, c'est mon histoire. Je me dis quand même, ils auraient un autre regard par rapport à leur père. Et puis après, je me dis, mais et alors ? Quelle importance ? Je veux dire, c'est pas moi qui me suis mal comportée, c'est notre père à nous qui s'est mal comporté avec moi. Donc effectivement, c'est vrai qu'il n'y a pas tellement de raisons que je n'en parle pas, mais c'est tellement vieux. Donc je me suis quand même beaucoup détachée par rapport à ça, même si, tu as raison, je me suis construite avec ça. Il a bien fallu se construire avec ça.
10: Attends, est-ce que j'ai ma clé ? Bon, je peux faire mon podcast ?
11: De le parc ? Ah oui, là.
9: Elle a fini par dire oui, par me donner l'autorisation de continuer mes enregistrements, de raconter. Et c'est comme ça que j'ai commencé à travailler sur l'inceste. Pour comprendre pourquoi ce silence.
4: Quand j'ai réécouté, ou peut-être une nuit, et que j'ai entendu cet extrait, je me suis dit, mais évidemment, en fait, le micro lui a servi d'agent, de prétexte pour avoir cette conversation, et lui a permis de briser deux tabous. Le tabou d'avoir cette conversation avec sa mère, qui est une conversation inconfortable, et aussi, après, en faisant le documentaire en entier, de briser le tabou du silence autour de l'inceste. Est-ce que pour vous, les histoires vraies, notamment celles-là, sont importantes pour briser des tabous ?
0: Alors, juste sur le micro, moi on s'est toujours beaucoup parlé, enfin moi en tout cas, j'ai toujours beaucoup parlé à ma mère. Elle manifestement, il y avait des choses qu'elle m'avait pas dites, mais je sais pas si le micro a aidé à ce qu'on se parle. Mais en revanche, le fait que sa voix se retrouve dans un podcast, pour elle, ça a changé beaucoup de choses. De faire partie d'un récit et de faire partie d'un récit collectif, ça a changé beaucoup de choses. De s'inscrire dans quelque chose qui n'était pas que son histoire. Pardon, mais du coup, j'ai oublié la vraie question.
4: Est-ce que ça permet de briser un tabou, de raconter cette histoire ? Mais en fait, déjà, ça permet pour elle, visiblement, de débloquer quelque chose, en tout cas d'avoir un regard un peu différent sur sa propre histoire.
0: Oui, en fait, je sais pas si les podcasts permettent de briser davantage de tabous que d'autres formats. Je pense qu'il y a quelque chose qui, moi, m'émeut beaucoup avec les podcasts, mais avec la radio en général, enfin, je dirais avec le fait d'entendre les voix des gens, c'est que je trouve que ça dessine une chorégraphie à laquelle on s'habitue. Et c'est un peu comme quand on lit un texte et que c'est possible, tout à coup, de voir quelque chose d'écrit et on se dit ah oui en fait c'est autorisé quoi, ou je sais pas, qu'on fait une dissertation à l'école et qu'on se dit ah oui en fait ce geste d'écrire, je peux écrire, enfin vous voyez, le fait d'entendre ces voix là ça devient disciple littéralement. Et je pense que ce que ça a fait, en tout cas moi, des témoignages que j'ai reçus après la sortie du podcast, c'est que d'entendre ces mots là et d'entendre aussi, moi ce que j'adore avec ma mère, outre le fait que c'est une personne merveilleuse, c'est que dans le podcast, c'était d'autant plus important pour moi qu'on l'entende qu'elle a quand même une forme de... Enfin, je ne sais pas ce que ça vous fait à vous qui ne la connaissez pas, mais moi, ça me fait rire, quoi, son ton. Elle rit, elle a quand même un truc de joie aussi. Et je trouve que ça raconte aussi que, ben, on a le droit de revivre après ça, on a le droit de... Et dans Peut-être nuit, il y a toute une palette de témoignages différents qui ont fait des choses différentes de ces violences qui avaient été subies. Et je pense que d'entendre les voix des autres, voilà, ça autorise quelque chose. Ouais. Et après, effectivement, il y a quand même quelque chose de très littéral. Moi, au début, parce que je dis « je veux toujours faire mon truc sur l'inceste », c'est qu'au départ, je voulais en faire un livre. Et que, à la fois, parce que j'ai un studio de podcast, il quand même fallait un peu travailler pour, et à la fois, je pense pour des raisons beaucoup plus inhérentes au format, c'est que, enfin, au sujet, c'est qu'il y a effectivement un silence autour de l'inceste, qui est un peu différent depuis quelques années, mais il y a quand même un silence autour de ça, et que du coup, le fait d'entendre des voix, il y a quelque chose qui vient vraiment réparer. Mais je pense que c'est propre aussi au sujet de l'inceste, quoi. Il y a des tabous qui peut-être se formalisent différemment.
4: On va écouter un extrait de « Et parfois on gagne » de Victoire Tuaillon, Claire Richard et Bertrand Guillot, qui est un podcast que vous avez lancé chez Arte Radio en septembre 2025.
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4: Je ne me suis pas exprimée, c'est pas un extrait, c'est la bande-annonce du podcast. On l'entend dans la bande-annonce, il y a une volonté inspirante, en fait, même si ce mot est très galvaudé et qu'il est un peu saoulant parfois. Mais est-ce que raconter des histoires vraies, ça sert aussi à inspirer, à provoquer des choses dans le réel ?
5: En fait, ça donne des outils. Enfin, pour nous, enfin, en tout cas, ce podcast, et parfois on gagne, outre que c'est un podcast d'histoire, donc ça me plaît beaucoup, c'est surtout un podcast qui donne des outils. Des outils parce que avec ce qu'on vit aujourd'hui, on peut mieux comprendre ce qui s'est passé avant, parce que si on comprend comment ça s'est passé avant, ça peut donner des outils pour aujourd'hui. Et je pense que c'est aussi ça, et que même cette question de mettre comme ça dans l'espace public une histoire, c'est aussi pour donner des outils, par exemple, à d'autres personnes qui sont victimes d'inceste. Un podcast comme ça, c'est un outil, quoi. Donc, pour moi, c'est vraiment cette idée de donner des billes, des choses qui peuvent servir, des concepts dont on peut se saisir, qui aident à mieux comprendre ce qu'on est en train de vivre. Et je pense, par exemple, là, un des épisodes récents d'un podcast à soi de Charlotte Bien-Aimée sur le climat incestuel. Je pense que d'avoir un mot pour mettre sur des choses qu'on vit, pas tous et toutes, mais quand même, je pense, assez nombreux, c'est hyper important. Et par exemple, un des derniers podcasts...

0: bien aimé, qui est exceptionnel sur l'incestuel, ou les saisons d'injustice, dont ou peut-être Nuit, là, qu'on écoutait. Je pense que c'est à la fois, tous ces formats-là, ils mélangent des histoires vraies et de l'expertise, des chercheurs, sur des choses, en fait, quand même assez pointues, quoi.
1: Qui peuvent faire peur aussi.
0: Par exemple, j'aurais bien aimé, elle fait un travail de vulgarisation qui est vraiment hyper important sur des travaux de recherche que tout le monde n'a pas l'énergie, la patience, le loisir de découvrir dans sa vie privée comme ça, où il faut quelques heures, ça coûte de l'argent. Donc c'est aussi quand même un truc de, pour le coup, de service public, même si moi on n'est pas un service public chez Louis. Mais il y a vraiment cette fonction, ouais, de rendre effectivement accessibles des notions vraiment de recherche complexe, quoi. Et ça, je trouve que peu de choses comme le podcast l'ont fait ces dernières années. C'est-à-dire de vraiment... j'en discutais avec la philosophe Manon Garcia l'autre jour, qui est une philosophe féministe, qui disait, dans les sur l'inceste, par exemple, je suis désolée, je me jette des fleurs, mais parce que je pense que c'est vrai, qui disait, le fait qu'ou peut-être une nuit soit sortie avant le mouvement MeToo Inceste, ça donnait vraiment des clés à un certain nombre de personnes, et notamment dans les cercles médiatiques où les gens l'avaient quand même pas mal écouté avant l'existence du mouvement, que ça a permis de faire rééditer un livre qui est très important, qui s'appelle Le berceau des dominations, d'une anthropologue qui s'appelle Dorothée Ducy, dont le bouquin était sorti en 2013, donc quasiment 10 ans avant. Et ça, je trouve que c'est vraiment la force du podcast. Et c'est aussi, par exemple, ce que fait, comme ça, c'est pas des fleurs pour Louis ou pour moi, c'est ce que fait Philippe Collin aussi sur Radio France, quand même, de vraiment vulgariser des choses compliquées qui sont hyper importantes pour le débat public et pour les débats de société. Ça donne des outils grand public sur des choses vraiment pointues et complexes.
1: Je suis allée lire les commentaires de certains de vos podcasts sur Apple Podcasts et j'en ai sélectionné deux. Celui d'une certaine Michoucroute qui a dit à propos de la série de Mathieu Palin diffusée dans Passage Serial Mytho, trop bien, mais j'aimerais savoir si Serial Mytho est une histoire vraie. Et celui de Sacha de 23 qui disait en 2020 à propos de Profil, le flux des documentaires unitaires d'Arte Radio, ces podcasts sont instructifs, éclairants et surtout sur des faits réels, ce qui permet d'ouvrir l'esprit sur des sujets divers et variés, même pendant le confinement. Comment on fait quand on raconte une histoire pour convaincre les auditeurs et les auditrices qu'elle est vraie? Parce que parfois, même une fois qu'ils l'ont écoutée, ils se posent la question de est-ce que ce que je viens d'écouter est une histoire vraie?
2: Nous, on a eu un podcast là récemment qui s'appelle L'Imposteur. Et c'était super intéressant de travailler sur ce podcast parce que déjà avec Léa on n'était pas totalement d'accord, c'était drôle, moi je pensais que c'était un gros mytho et Léa elle était moins convaincue que moi.
1: Pour raconter, c'est l'histoire de Jean-Luc qui raconte qu'il a menti sur son CV pour obtenir des postes très haut placés dans des entreprises et qui nous raconte tous les mécanismes qu'il a utilisés pour convaincre les autres et réussir son imposture.
2: Et qui raconte aussi sa vie. Et en fait c'était un peu là-dessus qu'on avait des discussions avec Léa, c'est est-ce que ce qu'il nous raconte de sa vie c'est vrai ou pas. Bon, c'est presque impossible à vérifier vu ce qu'il nous racontait. Donc, en fait, on a utilisé pas mal de stratagèmes pour laisser le doute et que l'auditeur se fasse son idée lui-même, l'auditeur, l'auditrice. Et en même temps, on a... Voilà, une des histoires les plus rocambolesques qu'il raconte, on l'a mise au début. Comme ça, on se dit, les gens commencent par se dire, mais qu'est-ce que c'est que cette histoire? Et après, voilà. Et puis, comme c'est quelqu'un qui raconte comment il ment, il y a aussi tout ce dialogue entre Léa et lui où elle lui demande mais est-ce que là tu me mens ou pas, et il dit à ton avis, enfin voilà. Donc c'était super à faire,
1: mais en fait vous le dites dès le titre, ça s'appelle L'Imposteur, donc en fait là vous dites tout de suite, enfin vous placez déjà votre personnage dans un espace. J'imagine que le titre c'est un des outils dont vous disposez pour dire à votre auditeur voilà où tu mets les pieds. Qu'est-ce qu'il y a d'autre comme outil pour le convaincre que ce qu'il écoute est vrai ou pas?
0: Après, je pense que c'est aussi une crédibilité qu'on gagne en tant que média. C'est-à-dire Arte Radio, qui est le premier à faire du podcast, qui est Arte, qui est du service public, etc. Si Arte dit que c'est vrai, je pense que les auditeurs et les auditrices... Non, mais il y a plus de chances que c'est le Gorafi, par exemple. Et moi, je me souviens, quand on a créé Louis, le tout premier podcast qu'on a fait, c'est un podcast qui s'appelle Entre, où j'avais suivi pendant une petite fille pendant toute son année de sixième. Il y a quelqu'un qui, toutes les semaines, à chaque fois qu'un épisode sortait, il disait « Ouais, trop hâte qu'on comprenne qu'en fait, c'est une comédienne, c'est vraiment pas du tout crédible. » Et puis, de toute façon, une petite fille de 11 ans, ça parle pas comme ça. Et je me disais « Trop chelou !» Et je pense que comme Louis n'existait pas, enfin c'était le premier podcast, enfin c'était

0: rien, Louis. Ça n'évoquait rien, ni en fiction, ni en non-fiction. Enfin, voilà. Donc, je pense que c'est quand même quelque chose qu'on crée sur la durée de liens de confiance. Et qu'effectivement, en faisant ce genre de choses, de « mais là, est-ce que tu mens ?» de dire « on essaye de chercher le maximum de la vérité », on se met du côté des auditeurs et des auditrices. Et après, nous, c'est vrai que ça nous arrive aussi de demander aux journalistes, de demander aux témoins des mails, des preuves d'agenda, si c'était, voilà, enfin, des dossiers judiciaires, évidemment. Si on nous dit machin a fait ça, on demande s'il y a eu une plainte déposée. Si on nous dit que oui, on demande à voir le dossier de plainte. Enfin, nous, on essaye de faire le maximum pour se mettre au même niveau que les auditeurs et de donner ces éléments-là, de dire ce qu'on a vu ou lu, de le mettre ou dans les descriptifs ou dans l'épisode si c'est un format qui s'y prête. Mais en tout cas, de construire la crédibilité du média aussi qui abrite ces récits-là.
1: Oui, puis je pense aussi que, enfin, en tout cas, nous, ce qu'on pratique souvent à Arte Radio, c'est la narration, cette espèce de sincérité de la personne qui tient la narration et qui, du coup, partage ses doutes, ses questions, les changements d'avis. Et moi, je trouve que c'est ça aussi qui fait que l'auditeur, il fait confiance. C'est-à-dire que parfois, l'auteuriste du podcast part avec un point de départ en disant, voilà, ce podcast, je fais cette enquête pour telle raison, pour prouver que ça. Et puis, arrivé à 10 minutes du podcast, en fait, je me suis plantée, ça marche pas. C'est pas du tout ce que je pensais, en fait, ça. Et en fait, toutes ces hésitations, ces changements de direction, ces doutes de l'auteur ou de l'autrice, je pense que ça aussi, ça fait que l'auditeur, l'auditrice suit et à la sensation que quelqu'un lui raconte vraiment quelque chose de sincère, en tout cas.
2: Et l'auto-mise en scène, en fait, de l'écriture du projet dans le projet. On vit dans une période un peu troublée où, entre la post-vérité qui est utilisée par à peu près tous les communicants et hommes ou femmes politiques et l'utilisation de plus en plus récurrente d'IA générative qui commence à produire des choses très convaincantes. Le rapport aux faits, le rapport à la vérité est vraiment malmené en ce moment. Qu'est-ce que vous mettez en place dans vos podcasts pour entretenir le rapport de vos auditeurs à la vérité ?
1: On fait des podcasts d'histoire, non ? C'est toujours ça qu'il faut faire.
2: Se tourner vers le passé, en fait, sur un
1: truc
2: dont on est sûr.
1: Oui, en tout cas, et parfois on gagne, c'était vraiment dans cette idée-là, c'est-à-dire que raconter des histoires vraies, qu'on peut vérifier que c'est vrai parce que c'est arrivé pour de vrai dans le passé, enfin voilà, ça, en tout cas, ça, je trouve que ça donne de la force, ça donne de l'énergie, et ça permet de puiser dans des récits qui sont, voilà, c'est la question des sources, quoi, la question des experts, la question de la recherche, et aussi, pour nous, c'est hyper important, même si c'est pas forcément ce qui saute à l'oreille quand on écoute Arte Radio, mais en tout cas les auteurs et les autrices qui travaillent vraiment en se basant souvent sur des travaux de chercheurs et de chercheuses, et ça c'est hyper important aussi dans ce moment-là, je trouve, d'avoir recours au travail de la recherche, quoi.
0: Oui, et puis je reviens à ce que je disais tout à l'heure sur l'ambiguïté, même si ça a pas l'air lié, mais je pense que dans cette question de la post-vérité, du trumpisme, etc., c'est aussi de vendre des versions très manichéennes du monde. Et de dire que le monde est complexe, c'est aussi se rapprocher de la vérité. Et donc, entraîner notre esprit critique, parce que la post-vérité, c'est quoi ? C'est de dire, je raconte la version qui m'arrange, peu importe le réel, ça parle aussi de ce rapport à l'information et aux bulles, ça parle de cet enfermement. Donc, en fait, de dire, l'idée, c'est quand même d'accepter de voir le monde tel qu'il est, c'est accepter cette zone d'inconfort, et du coup, c'est s'exercer à la nuance, à l'esprit critique, etc. Donc je pense que faire des histoires complexes, se tourner vers le passé, chercher différents points de vue, proposer des choses différentes aussi à l'intérieur de nos flux, c'est-à-dire à l'intérieur de Passage, il va y avoir des histoires contradictoires au sens qui vont défendre des points de vue différents sur certaines choses. Et puis maintenant, on fait parfois des histoires à une voix et parfois des histoires à deux voix, mais Passage, au départ, on faisait essentiellement des histoires à deux voix, justement pour montrer aussi que deux personnes peuvent avoir un point de vue contradictoire sur quelque chose. Et on avait fait, je me souviens, une histoire qui s'appelle, un épisode qui s'appelle Débattre, mon cœur s'est arrêté, où c'était un couple un couple hétéro dont la fille se disait de gauche et le type d'extrême droite, et ils étaient tombés amoureux, et du coup ça posait aussi la question de à quel point on tient vraiment à nos valeurs, si on peut tolérer d'aussi grandes différences dans le couple. Qu'est-ce que ça veut dire, du coup, d'être vraiment de gauche ou vraiment d'extrême droite? Et c'était quelque chose d'assez inconfortable, typiquement, où des gens vous avaient dit, comment vous pouvez donner la parole à un type d'extrême droite? Et cette meuf est manifestement pas de gauche, sinon elle serait pas avec lui, nan, nan, nan. Mais ça posait des questions, et ça posait aussi des questions sur le rapport aux politiques, le rapport au couple, et continuer d'accepter de se poser les questions. C'est ça aussi, c'est le chemin pour... Parce que pourquoi les gens... pourquoi certaines personnes n'ont pas envie de voir la vérité? C'est parce que c'est parfois inconfortable, parfois pas ce qu'on a envie de voir. Les gens sont très à l'aise avec la vérité quand c'est... quand c'est conforme à leurs désirs. Donc cette question de la conformité à nos désirs, cette question de la tolérance à l'inconfort, moi je trouve que c'est une question vraiment fondamentale sur laquelle les histoires agissent vraiment.
2: Pour donner un exemple, un autre exemple concret, une série que vous venez de sortir dans Émotion qui s'appelle Des mecs solides de Bruno Luce et Basile Rose, sur le rapport des jeunes hommes aux réseaux sociaux et comment les influenceurs, mais pas que masculinistes, changent leur façon de vivre leurs émotions et de développer leur virilité. Je vous la conseille, elle est super. Il nous reste quelques minutes pour des questions. Est-ce que vous avez des questions pour Charlotte et Perrine?
3: Bonjour, merci beaucoup pour votre discussion. Ce sur quoi je me questionne, quand j'ai vu le titre de La Table Ronde, évidemment, à quoi servent les histoires vraies? Pour moi, la vérité comme concept immuable, ça n'existe pas. Tu sais, c'est plusieurs vérités qui existent. Puis un sujet dont on n'a pas parlé, c'est, à mon sens, quand on écoute, quand on produit des podcasts, par exemple, on fait des entrevues, parfois, puis des personnes nous donnent leur vérité, leur version de cette vérité, et puis nous, nécessairement, on la traite, tu sais, en l'écoutant comme créateur d'histoire, créatrice d'histoire, on est des filtres de ces histoires-là, donc on crée peut-être une autre vérité à travers cette réception. J'espère que je m'exprime clairement. Ma question, c'est, est-ce que vous avez des techniques, ou en tout cas, comment est-ce que vous réfléchissez à cette position-là, tu sais? Parce que ça n'a pas été mentionné, puis ça me semble quelque chose de vraiment important dans la création de récits. Notre position à nous comme personnes qui vont créer ces histoires-là, on rajoute une couche, une autre, un filtre à cette vérité. C'est quoi votre posture par rapport à tout ça?
1: Je pense que, déjà, pour moi, la personne, enfin en tout cas en ce qui concerne Arte Radio, la personne qui va recueillir un témoignage, un récit, elle va après effectivement en construire un elle-même, et c'est une posture d'auteuriste. Donc il y a forcément, pour moi, c'est un peu sous-entendu quand on regarde un documentaire ou quand on écoute un podcast, on sait qu'il y a la vision de l'auteur ou de l'autrice qui va forcément jouer un rôle dans le témoignage qu'on a recueilli. Évidemment, on essaye au maximum de rester fidèle à ce qu'on enregistre et à la confiance au pacte qui est passé entre la personne qui enregistre et la personne qui donne son témoignage. Mais pour moi, il y a quand même toujours... Enfin, voilà, le montage, c'est du montage, quoi. Donc, c'est de la mise en scène, c'est pas pareil que de discuter directement avec une personne. Évidemment qu'on propose un point de vue, quoi, ça c'est sûr.
0: Oui, je suis d'accord. Et moi, je dirais pas qu'il y a pas de vérité. Il y a vraiment, par exemple, je sais pas, il y a un meurtre qui est commis, il y a quelqu'un qui est mort, ça c'est vraiment la vérité. Après, c'est pas pareil que l'impartialité, et c'est pas pareil non plus que la neutralité. Je voulais juste dire ça parce que je trouve qu'on, du coup, on entend beaucoup que, en fait, la vérité, c'est subjectif, mais bon, il y a quand même des choses vraies. C'est bien pour ça que le Trumpisme, c'est un vrai problème, quoi. Je trouve que c'est quand même cool qu'on se leur dise. Et après, c'est un peu ce que tu disais, je trouve, tout à l'heure, sur la question de la mise en scène des doutes et tout ça. Je trouve que quand on est très honnête et très transparent avec les auditeurs, les auditrices ou les lecteurs et lectrices sur les endroits où on peut se poser des questions, ou par exemple, quand on laisse les questions des journalistes, on voit bien qu'il aurait pu y avoir une autre réponse, il aurait pu y avoir une autre question, donc il aurait pu y avoir une direction différente qui aurait été prise. Et après, moi, je trouve que c'est pas grave d'influencer ou de donner une vérité, enfin, un aspect des choses à voir, si c'est dit. Enfin, c'est pas qu'il faille forcément tout dire, mais je veux dire, ça peut être une des manières de régler les choses, que de mettre en scène ces questionnements-là, et dans les métatextes autour, par exemple dans un lancement ou dans un pied, de dire bah, nous, on s'est posé telle question, on a décidé de vous proposer l'histoire comme ci, comme ça, mais en fait, il y avait d'autres manières. Il y avait 12 témoins, mais on n'en a eu que 8, parce qu'en fait, il y en a 4 autres qui refusent absolument.